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Bonsoir, bonsoir. Vous êtes sur les ondes de CISM 89,3 FM, La Marge. Je m'appelle Julien Boutillier et je vous accueille pour un tout nouvel épisode de Hockey Doomer sur les ondes de La Marge. Notre 76e épisode, on a été en relâche pour les deux dernières semaines, mais on est de retour en force avec notre 76e épisode en cette belle journée du 5 juin 2026. Un gros programme ce soir, on va avoir des nouveautés à rattraper, l'anniversaire de Laurie Anderson à commémorer et bien évidemment, deuxième heure, un spécial Danemark car aujourd'hui, c'est le jour de la Constitution au Danemark qui est plus ou moins l'équivalent de leur fête nationale. Alors justement, pour y aller du début, commençons par décortiquer et dépouiller un peu les nouveautés des dernières semaines. On en a manqué quelques-unes pendant qu'on était absent, à commencer par la chanson qui a ouvert notre épisode de ce soir, The Great Devourer de City Gates. C'est la chanson qui ouvre leur tout nouvel album Camera, qui est sorti le 15 mai sur Veluria Records. Alors oui, 15 mai à peu près, en fait, c'est la date où la relâche de Hockey Doomer a commencé. Quoi qu'il en soit, très bon titre qui donne le ton pour l'album. Un album qui, je dois le dire, porte assez bien son titre, Camera. Camera est évidemment chimère, la créature mythologique grecque ayant trois corps, étant un dragon ou serpent, un lion et une chèvre. Et on peut dire que le groupe est un peu dans cette dynamique-là, c'est-à-dire qu'on est à la fois dans le post-punk, le shoegaze et le dark wave, ces trois univers collés ensemble pour faire une chimère, mais qui est pas du tout monstrueuse, qui est même, je dirais, remplie d'une certaine douceur, même dans les moments les plus sombres de l'album. Et je crois que cette pièce d'ouverture qu'on vient d'entendre, The Great Devourer, en est un très bon exemple. D'ailleurs, en ce moment, le groupe, il est présentement en Allemagne pour faire la tournée de promotion de l'album, pas juste en Allemagne, mais en Europe. Et je crois, si je me rappelle bien leur calendrier, je crois que ce soir, ils sont à Wuppertal. Enfin, ce soir, avec le décalage horaire, ils ont probablement terminé leur concert il y a quelques heures et sont, je l'espère, en train de profiter d'une bonne nuit de sommeil avant leur prochain concert. Mais maintenant, continuons dans le dépouillement des nouveautés. Une autre nouveauté, Ascension. On va écouter immédiatement une nouvelle pièce du légendaire groupe français Charles de Gaulle. Ça faisait très longtemps qu'on attendait une nouvelle sortie de Charles de Gaulle. Ça faisait plusieurs années même. Et voilà, c'est maintenant chose faite. Une nouvelle chanson qui va faire partie d'un nouvel album qui est annoncé. On n'a pas encore de date de sortie prévue, mais on imagine que ce sera avant longtemps, comme on dit. Et à ma connaissance, je crois que c'est la première sortie de matériel original, si je puis dire, du groupe depuis 2000.

16. Charles de Gaulle, je le rappelle pour les non-initiés, un projet initialement solo lancé par Patrick Blain en 1980 avec Algorithme, un des classiques de la Cold Wave française. Alors le voilà de retour avec Ascension, une chanson qui, bien quant à moi, montre qu'il n'a toujours pas perdu ni de sa force, ni de sa vigueur, ni de sa créativité. On écoute ça immédiatement. Ensuite, on va suivre avec des nouvelles musiques de Varsovie et Gillaband sur les ondes de la marge. Bonne écoute.

Giraffe de Gillaband, vous êtes sur les ondes de CISM 89,3 FM, La Marge, et vous écoutez Hockey Doomer avec moi, Julien Boutillier. Une toute nouvelle chanson donc pour le groupe irlandais, sa première sortie depuis l'album Most Normal en 2022. Comme toujours, il y a des très bons one-liners dans cette chanson. Mon préféré, Copying the Fall and Getting Caught. Ils vont être à Montréal le 19 octobre prochain au Fairmont. J'imagine que c'est dans l'ordre des possibilités qu'il y ait un nouvel album sorti d'ici là, ou du moins peut-être quelques nouvelles chansons. Juste avant, c'était Varsovie, un groupe qu'on aime beaucoup passer à l'émission, groupe de Grenoble, avec une toute nouvelle chanson intitulée 13 collines. C'est le premier single de leur album Note pour plus tard qui a été annoncé pour le 16 octobre prochain sur Icy Cold Records. Et finalement, en début de bloc, on avait Ascension de Charles de Gaulle, une nouvelle chanson également, quoique pour celle-là, l'album, il n'y a pas encore de date de sortie annoncée. Et bien maintenant, pour le prochain bloc, on va rester en France. On va rester en France avec un des groupes cultes de la Cold Wave française, Asylum Party. On va écouter leur pièce Play Alone. Asylum Party a fait des chansons autant en français qu'en anglais. Celle-ci, comme le titre vous le laisse présager, est en anglais. Ça vient de leur deuxième album Borderline, sorti en 89. Vraiment, là, je dis ça sans hyperbole, vraiment un des chefs-d'œuvre de la Cold Wave française. Un album que j'ai été très heureux d'ailleurs de pouvoir récupérer en vinyle il y a quelques mois. Je crois que c'était au profit d'une réédition, mais je ne pourrais pas vous dire malheureusement sur quel label. Quoi qu'il en soit, je vous laisse découvrir ou redécouvrir, selon le cas, cette très belle pièce qui ouvre l'album Borderline, donc 1989. On écoute ça tout de suite sur les ondes de La Marge. On va suivre ensuite avec Les Provisoires et Trop tard. Bonne écoute.

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C'était trop tard avec Abandonné. Vous êtes sur les ondes de CISM 89,3 FM, La Marge, et vous écoutez Hockey Doomer. Et effectivement, est-ce qu'il y a plus doomer qu'une chanson intitulée Abandonné par un groupe appelé Trop tard? Blague à part, Trop tard, une de mes belles découvertes des dernières semaines. Je connaissais pas le groupe avant. J'ai été assez charmé par leur son. Ça m'évoque un peu le côté brut et expérimental des premiers albums de Cabaret Voltaire là, qui sont sortis à la même époque. C'est un groupe français, donc assez confidentiel. Il a seulement été redécouvert récemment au profit d'un box set, notamment sur Sacred Bone Records. Et l'unique membre survivant du groupe a relancé le projet en 2024 pour un ultime album intitulé Suite et fin. Mais nous, ce soir, on écoutait la pièce Abandonnée de leur album Ils étaient neuf dans l'obscurité. Juste avant, c'était Les Provisoires. On écoutait la pièce titre de leur album Loin de la plage, sorti en 84 sur un label français au nom très doomer, L'invitation au suicide. Un label qui a quand même fait date dans le milieu du post-punk et du cold wave français. Il y a eu beaucoup de sorties cultes sur cet album-là et même quelques groupes d'outre-mer, si je puis dire, des groupes anglo-saxons qui ont sorti sur le label, notamment Christian Debt et Virgin Prunes. Et maintenant, pour le prochain bloc, on va se diriger vers un petit hommage à Laurie Anderson. Laurie Anderson qui fête aujourd'hui ses 79 ans. Laurie Anderson, donc, née le 5 juin 1947 dans une famille de 8 enfants quand même à Chicago. Initialement, sa formation, elle a été comme violoniste et comme sculptrice, mais elle a finalement investi beaucoup, beaucoup de médiums, beaucoup de formats, beaucoup de genres. Elle a donc fait de la performance, de la musique pop, des projets multimédia. Elle a inventé des instruments de musique, notamment ce qu'on appelle le tape bow violin, qui est un violon sur lequel l'archet et le crin de cheval étaient remplacés par du ruban magnétique. Et sur la tête, si je puis dire, du violon, ce qui captait le son, c'était un lecteur justement de bandes magnétiques, un instrument assez curieux. Mais donc, au milieu de toute cette exploration, tous ces projets dans le milieu de l'art contemporain, elle a eu un succès commercial assez surprenant en 1981 avec sa chanson « Oh Superman ». Les plus jeunes d'entre vous, vous vous rappelez peut-être l'avoir entendu dans des épisodes de Black Mirror et même apparemment, je suis pas sur TikTok, mais j'ai lu qu'apparemment sur TikTok, il y a un extrait de la chanson qui est devenu viral parce qu'il a été utilisé dans plein de clips TikTok. Les gens qui sont plus sur TikTok que moi pourront me le confirmer. Bref, son plus gros hit, incontestablement, « Oh Superman », qui apparaît sur son album « Big Science », sorti en 82, qui est un assez beau joyau de la art pop minimaliste, un très bel album. Et on va justement écouter sa pièce titre, Big Science, donc, suivi de In Our Sleep de son album Bright Red et finalement Everything is Floating de son album Landfall en collaboration avec le Kronos Quartet. Tout de suite sur les ondes de la marge. Bonne écoute.

Vous êtes sur les ondes de CISM 89,3 FM, La Marge. Vous écoutez Hockey Doomer. J'espère que vous avez aimé la dernière composition. Elle s'appelle Everything is Floating et elle apparaît sur l'album Landfall, une collaboration entre Laurie Anderson, qui fête ses 79 ans aujourd'hui, et le Kronos Quartet. C'est sorti en 2018 et comme les paroles de la chanson vous l'ont sans doute fait deviner, c'est fortement inspiré par l'expérience que Anderson a eue avec une inondation survenue pendant l'ouragan Sandy qui a affecté, on se rappelle, New York où Laurie Anderson réside. Juste avant, c'était In Our Sleep, ça vient de son album Bright Red, sorti en 94. C'est une chanson en duo avec Lou Reed qu'elle a rencontré 2 ans plus tôt, en 92. Donc, ils sont éventuellement devenus des partenaires musicaux, mais aussi de vie. Ils se sont mariés en 2008, un mariage qui a duré jusqu'au décès de Lou Reed en 2013. Et finalement, en début de bloc, nous avions Big Science, la pièce titre de son album de 82. Et maintenant, pour conclure notre première heure d'émission, une découverte de Terre-Neuve. Alors oui, la raison pour laquelle Hockey Doomer a été en pause pour les 2 dernières semaines, c'est que j'étais en voyage académique, disons, à Terre-Neuve, plus précisément à St. John's, et j'ai fait ce que j'ai l'habitude de faire maintenant quand je découvre des nouvelles villes. J'ai été trouver le magasin de disques local, un magasin qui s'appelle Fred's, et d'ailleurs, si vous êtes dans les parages de St. John's, je vous invite à y aller. C'est un très beau magasin de disques, très belle sélection, très charmant, c'est sur le bord de l'eau. Vraiment très le fun. Allez-y. Et bref, dans ce magasin, j'ai donc recherché un peu de musique locale à me mettre sous la dent et je suis tombé sur un album intitulé Desolation par un artiste de Terre-Neuve appelé Kyle Griffin. Et bon, avec un titre comme Desolation, je ne pouvais pas passer à côté. C'est un album de Dark Folk et honnêtement, je l'ai écouté donc depuis mon retour et j'ai fait une bonne décision, je crois. J'ai vraiment acheté ça sur un coup de tête, mais je ne l'ai certainement pas regretté. Dark Folk, donc évidemment très inspiré par la musique de Terre-Neuve, mais avec un petit côté en même temps mélancolique et sombre que vous allez bien aimer, je crois. On va écouter la pièce Changeling. Après ça, nous allons avoir une brève pause publicitaire et on va se retrouver pour une deuxième heure de Hockey Doomer qui va nous amener au Danemark. Alors, je vous retrouve tout de suite. Bonne écoute.

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Rebonsoir tout le monde, vous êtes sur les ondes de CISM 89,3 FM, La Marge, et vous écoutez Hockey Doomer. On amorçait notre deuxième heure d'émission avec Marble Station de l'album Under and Soft Soul de 1980. C'est un album qui nous vient du groupe danois Soft Soul, quoique à l'époque de la sortie de l'album, le groupe était connu sous le nom de Sods. C'est le nom qu'ils avaient adopté à leur début alors qu'ils étaient un groupe punk, mais éventuellement leur son a évolué vers un post-punk un peu plus expérimental et donc ils ont fait le changement pour marquer le ton pour Sort Soul. Sort Soul, qui est une expression danoise qui se traduit comme soleil noir. Apparemment, c'est un phénomène propre au Danemark où des oiseaux, des grandes masses d'oiseaux vont voler et bloquer le soleil, si on veut, d'où le nom, donc, soleil noir. Donc, comme je disais, un groupe de Copenhague, initialement punk, puis post-punk, et éventuellement, au fil des années, ils ont évolué vers un son peut-être même proche de l'alt-rock, du grunge, même un peu avec des accents trip-hop dépendant de l'album. Ils ont fait des collaborations avec beaucoup d'artistes dans toutes les directions. Donc, ils ont collaboré, entre autres, avec Link Wray, le guitariste, avec Chelsea Wolfe et même avec Lydia Lunch, avec laquelle ils ont eu un petit hit avec la chanson Boy Girl. Alors, pourquoi on écoute Sort Soul en ce moment? Bien, évidemment parce que le groupe est très bon, mais aussi parce que pour la deuxième heure d'Hockey Doomer, on va faire un spécial Danemark uniquement des groupes danois, donc. Et la raison est très simple, c'est qu'aujourd'hui, au Danemark, on fête le jour de la Constitution, le 5 juin. Je dis jour de la Constitution, mais on devrait peut-être plutôt dire le jour des Constitutions, car la journée commémore à la fois la première Constitution du Danemark de 1849, mais aussi sa plus récente qui date de 1953. Toutes les deux, donc, ont été signées un 5 juin. Alors, le Danemark n'a pas exactement de fête nationale comme on l'entend au Canada, disons, mais le jour de la Constitution, c'est pour eux, disons, l'équivalent de cette fête nationale. Aussi, fait à noter, c'est également la fête des pères le 5 juin au Danemark. C'est la journée à laquelle ils la célèbrent. Je ne sais pas s'il est censé avoir un rapport spirituel père de la nation. Peut-être un peu patriarcal, mais bon, c'est aussi la fête des pères. Alors, on célèbre les constitutions et les pères au Danemark aujourd'hui. Alors, pour commémorer ça, beaucoup de très belles musiques en provenance du Danemark qu'on va écouter pour la prochaine heure. On va commencer avec une chanson intitulée Frosty Night d'un groupe appelé Moral. C'est un groupe de Aarhus qui s'est formé en 81. Il s'est séparé en 85, donc une assez brève carrière, mais dans cette brève carrière, ils ont quand même eu le temps d'ouvrir pour des artistes connus comme Nico, justement. Alors, on découvre cette chanson, Frosty Night, un titre très approprié pour l'image qu'on se fait de la Scandinavie. Et ensuite, on va suivre avec Tristan T et Neste Ugas TV. Tout de suite sur les ondes de la marge. Bonne écoute.

J'espère que vous avez aimé ce dernier morceau. C'était Nice Day Ugas TV avec Island. Vous êtes sur les ondes de CISM 89,3 FM, La Marge, et vous écoutez Hockey Doomer. Alors, Nice Day Ugas TV, c'est un groupe de Viborg. Le nom se traduirait approximativement comme la télé de la semaine prochaine, ou bon, pourrait-on dire l'horaire télé de la semaine prochaine, j'imagine. Leur chanson Island, elle apparaît sur une compilation de 83 intitulée Somewhere Outside, une très bonne compilation si vous voulez découvrir les scènes post-punk, synth-pop, minimal wave danoise. Vraiment beaucoup, beaucoup de très bonne musique là-dessus. Ça m'a accompagné justement dans la programmation musicale de cette semaine. Et justement, le groupe qu'on écoutait juste avant venait aussi de cette compilation, Tristante, avec leur pièce Nordlys. Un groupe Tristante formé en 82 à Ardeslev, et là, ne cherchez pas de Tristan dans le groupe. Le nom fait plutôt hommage à Tristan Tzara, comme vous avez sans doute pu le deviner en écoutant beaucoup d'épisodes de Hockey Doomer. C'était très à la mode à l'époque de nommer son groupe en hommage à un artiste de l'avant-garde, dada, surréaliste, etc. Et donc, bien voilà, Tristan Tzara, un très bon choix. Le groupe s'est séparé en 91, mais il s'est réuni en 2006, peut-être encore actif à ce jour, quoique j'ai pas trouvé énormément d'informations sur, disons, leurs activités dans les dernières années. Alors, comme on fait un spécial sur le Danemark, je me permets de vous dire quelques petites informations intéressantes sur le pays. Le Danemark, donc un pays de 6 millions d'habitants qui inclut les territoires autonomes des îles Faroe et du Groenland, un pays qui nous a donné à la fois les Lego et Lars von Trier, donc comme vous le voyez, capable des deux extrêmes. C'est aussi le pays avec le plus long drapeau en usage continu. Leur drapeau actuel a été inauguré, si on veut, en 1219 et depuis, il est resté largement inchangé en dehors, évidemment, de quelques petites formalités d'ordre graphique, si on veut. Également, le Danemark, pays comme le reste de la Scandinavie, souvent associé dans notre imaginaire aux politiques progressistes, a été le premier pays à reconnaître les unions civiles entre conjoints du même sexe en 1989, avant finalement de rendre le mariage pour tous légal en 2012. Alors voilà, c'était la minute de la culture. Maintenant, on va retourner en musique avec un groupe de Hochberg appelé Crap. Le groupe s'est formé dans les années 80. On va écouter leur pièce Social Eye qui nous vient, et oui, de la compilation Somewhere Outside. Très bonne compilation, je le répète. Je vous invite à l'écouter. Et maintenant donc, Social Eye de Crap. Bonne écoute.

Ledern de Ballet Mécanique, vous êtes sur les ondes de CISM 89,3 FM et vous écoutez le petit spécial Danemark de Hockey Doomer. Alors, Ballet Mécanique, et oui, un autre groupe appelé en hommage à un artiste ou à une œuvre d'avant-garde. Ici, bien entendu, on parle du film de Fernand Léger, qui date de 1919, si mes cours d'histoire du cinéma ne sont pas trop loin derrière moi. Le groupe, donc, était un groupe d'avant-garde, comme vous pouvez l'imaginer, actif de 80 à 82, un seul album, mais un album avec un titre assez légendaire, le voici, The Ice Cold Waters of the Egocentric Calculation. J'aime beaucoup. Donc, le groupe a été actif pas très longtemps, comme je disais, de 80 à 82, mais subséquemment, le guitariste et chanteur Martin Hall a eu une carrière assez riche, à la fois comme artiste solo et dans divers groupes. Il est encore actif à ce jour. Il y a encore eu des sorties dans les dernières années. Juste avant, nous avions The Pain d'un groupe appelé Escape Artist, un groupe qui s'est formé à Ardeslev en 81. Assez proche de Sort Soul, ils ont partagé la scène avec eux à plusieurs reprises. Sort Soul, pour rappel, le groupe qu'on a entendu en début d'heure avec leur pièce Marble Station. Escape Artist se sont séparés en 84, mais ils ont fini par se réunir en 2006. Juste avant ça, on avait la pièce Ingented, qui se traduit comme jamais, du groupe des Maver Belgere. C'est un groupe de Aarhus formé en 82 et leur nom m'intriguait. J'ai voulu savoir ce qu'ils voulaient dire et apparemment, ça se traduit de la façon suivante. Ils doivent être belges ou ça doit être des Belges. Alors, pourquoi ce nom? Pourquoi cette référence aux Belges? Est-ce qu'on a déjà confondu le groupe pour des Belges? Est-ce que c'était confondu comme un compliment ou plus ou moins comme un compliment? Donc, je sais la réputation que les Belges ont en France. Alors, ça, je ne sais pas si c'est tout à fait à l'honneur des Belges, ce nom. J'ai essayé de trouver des informations à mon grand désarroi. J'ai pas vraiment pu trouver l'explication sur pourquoi on suppose que X doit être belge. Mystère. Mais en tout cas, on a quand même la très belle pièce Ingented pour se consoler de ce mystère. Et finalement, en début de bloc, on avait Crap avec la pièce Social Eye. Maintenant, pour le prochain bloc, on va se diriger vers des pièces un peu plus contemporaines, à commencer par Motionless Duties du groupe VAR, un groupe expérimental qui a initialement été formé par Luc Rabeck et Elias Ronenfeld. Elias Ronenfeld qu'on connaît surtout pour sa participation au groupe Ice Age qu'on va justement écouter en fin de bloc. Mais maintenant, la pièce de VAR qu'on va écouter, Motionless Duties, donc, elle nous provient de leur premier album qui s'appelle « No One Dances Quite Like My Brother », qui date de 2013. Un assez beau son expérimental, à la fois donc Cold Wave, avec des fois un petit côté dansant, un petit côté noise, un projet assez intéressant. En tout cas, si vous aimez Ice Age et que vous avez envie de découvrir un peu plus de cet univers musical, bien je vous recommande bien évidemment ce groupe. Alors, on écoute ça tout de suite. Et ensuite, nous allons écouter Foreign Resort, suivi de Ice Age sur les ondes de la marge. Bonne écoute.

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Ecstasy de Ice Age. Vous êtes sur les ondes de CISM 89,3 FM. Vous écoutez le mini spécial Danemark de Hockey Loomer. Ice Age, donc, un groupe de Copenhague formé en 2008. Probablement l'export post-punk le plus connu du Danemark, j'aime avancer à le dire. Ils viennent d'ailleurs de sortir un tout nouvel album qui s'appelle For Love of Grace and the Hereafter. C'est sorti il y a quelques jours à peine, mais la pièce qu'on écoutait nous venait de leur album de 2013, You're Nothing, à l'époque où le groupe avait un son beaucoup plus noise rock, voire no wave. Juste avant ça, on avait Everything is a Lie de Foreign Resort, un groupe également de Copenhague formé en 2009 avec une pièce de leur plus récent album Endurance qui va sortir le 19 juin sur Artofac. On écoutait donc Everything is a Lie. Et en début de bloc, finalement, c'était Var avec Motionless Duties. Et maintenant, on arrive déjà à la fin de l'émission. On va se quitter avec une dernière pièce, Did You Wish to Die, du groupe de Copenhague Cold Front. Ça vient de leur album homonyme de 2022. Sur ce, je vois que le temps file. Alors, bien entendu, comme d'habitude, Facebook, email, ce que vous voulez pour nous joindre, pour prendre de nos nouvelles, ça fait toujours plaisir. L'émission va être en rediffusion sur les plateformes de streaming et nous, on va se revoir dès la semaine prochaine. Bon week-end.

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0: Et c'est tout pour Rêve de nuit. On se revoit la semaine prochaine, minuit. Vendredi, minuit, c'est Rêve de nuit. Je vous souhaite un excellent week-end sur les ondes de CISM 89.3 FM.
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2: Bienvenue à cet épisode du 120e parallèle sur les ondes de CISM 89.3 La Marge. Vincent avec vous aujourd'hui, avec un épisode largement inspiré des sonorités de Maurice Fulton, artiste qui était présent ce vendredi dernier à Montréal en back-to-back avec Marcellus Pittman, invité par l'équipe de Ferias. Donc Fulton qui est un producteur de musique depuis les années 80, ensuite très actif sur la scène house, donc c'est vraiment la sonorité de ces deux époques-là qui se retrouve dans ses productions. Je vous laisse écouter ça.

Et c'est bientôt la fin de cet épisode du 120e parallèle. Sur les ondes de CISM 89.3 La Marge, la pièce qui se termine à l'instant était Fools Are Friendly par Exclusive, reparue récemment sur l'étiquette Fantasy. Ce sera suivi par Carry On, Turn Me On par Space, une pièce parue en 1977 qu'on pourrait qualifier de Space Disco.

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Bonjour à tous, bienvenue au Rebelle Sonic en ce vendredi 5 juin 2026. Je suis là avec vous, Annika Lamia, jusqu'à 18h avec, comme toujours, le meilleur de la créativité musicale féminine. J'espère que vous êtes capable de vous rafraîchir un petit peu. J'espère que vous avez passé une belle semaine. Moi, je suis à une journée et demie de travail, d'être en vacances pour une grosse partie du mois de juin. Je suis vraiment excitée. Alors, je me sens très en forme aujourd'hui. C'est toujours un petit boost d'énergie avant d'être en vacances. C'est le fun. Et c'est une grosse émission, encore une fois. Beaucoup de nouveautés, beaucoup de bonne musique à écouter ensemble. On va, entre autres, écouter du Anna Loacayano, une nouveauté de Lydia Kepinski, de Kelela, du band B-A-I. Tabi Yosha, qui est sorti un nouvel EP aujourd'hui, Zoamba aussi, qui est vraiment un gros coup de cœur pour moi, le nouveau Bedouin qui est sorti aujourd'hui également, on va écouter du Fene Lili, Laure Briard, Lenny Rayen, Tatiana Jane, Maren T, une belle découverte que j'ai faite, c'est une artiste américaine, mais qui vient de l'Éthiopie, Lina Simmons aussi en fin d'émission, bref. Restez là, on va avoir 2 heures de plaisir ensemble. Et je vous rappelle que cette émission est enregistrée en direct des studios de CISM, également disponible en direct et en différé sur le CISM 93. Et c'est également à cet endroit-là que vous allez trouver la liste des chansons jouées tout de suite après l'émission. Et voilà, c'est dit, c'est bien introduit tout ça. Alors, j'ai décidé, en fait, je m'en vais en vacances en Italie. Je suis bien excitée. J'ai vraiment hâte. Je m'en vais là avec une de mes amies et mon chum va aussi nous rejoindre. Donc, vraiment un super beau voyage qui s'annonce. Alors, c'est mon émission. Je fais ce que je veux. Alors, j'ai décidé de faire un bloc de tunes d'artistes italiens, d'origine italienne ou qui s'expriment en italien. Donc, on va commencer comme ça parce que je filais vacances. Alors, je vais vous embarquer avec moi là-dedans. On va commencer avec peut-être quelque chose qui est assez prévisible, là. Ada Oda, ce défunt band mené par Victoria Baracato. En fait, c'est un band qui était basé en Belgique à la base. Ils sont rencontrés sur Tinder, genre l'autre leader du groupe et Victoria. Ils ont sorti Un Amore Debole en 2022 et ils sont revenus à la toute fin 2025 avec Pelle d'Oca en annonçant que c'était leur dernier album et que Victoria Baracato allait quitter le groupe et c'est la tête d'affiche du groupe. C'est impossible de continuer sans elle. Alors, le groupe s'est dissous de cette façon-là, donc pas de tournée non plus. Ça m'a brisé le cœur. Mais j'attends encore le nouveau projet de Victoria Baracato parce que c'est vraiment une artiste charismatique. L'émotion qui est transmise dans sa voix, dans ses textes, c'est tellement bon. Elle est une frontwoman vraiment de dans son essence même, donc j'attends avec impatience de la retrouver sous d'autres formes. En attendant, Ada Oda, c'est vraiment un band à écouter et on va écouter O Amato Tutto, qui est j'ai tout aimé, puis c'est la chanson de clôture de l'album. Ce sera suivi par La Vacanza, ça s'est sorti un peu plus tôt cette année, c'est un band de Norvège, de Bergen plus précisément, mené par Sofia Guidi, qui est italienne. D'ailleurs, ils ont fait des shows à Naples, puis ils sont pas mal en tournée en Italie, mais parce qu'ils s'expriment en italien, mais ils sont à la base de Norvège. Ils s'influencent de l'italo-pop, des 60s, et cette année, ils ont sorti un premier EP qui s'appelle In Riva al Mare. C'est de la dream pop, super genre bord de mer, plage, le vent dans les cheveux, mais version en italien, donc je trouvais que c'est parfait pour partir en vacances. Et on va écouter Ti manco, ça veut dire je te manque. Alors c'est comme ça qu'on commence cette émission des Rebelles Sonic. Ada Oda d'abord, La Vacanza ensuite, et voilà, vous écoutez les Rebelles Sonic jusqu'à 18h sur La Marge.

C'est un single qui est sorti en 2022 puis que je continue d'écouter quand même régulièrement. Je trouve ça super bon. C'est Yendri. C'est son vrai nom. Elle s'appelle Yendri Coni Fiorentino. Elle est née à Santo Domingo en République dominicaine, mais avec sa mère, elles ont immigré à Turin en Italie. Elle a grandi donc à Turin d'un milieu assez modeste et faisait de la musique. Et elle a été découverte grâce à l'émission la version italienne de The X Factor, qui lui a amené un contre-disque avec Sony Italia. Et elle a fait plusieurs collaborations depuis, dont celle-là qu'on vient d'entendre, Mascarade, avec la chanteuse et mannequin belge Luce N de Yakuza. Mascarade. C'est une chanson qu'elles avaient aussi enregistrée dans le cadre des Colors Studio, là, qui sont super populaires sur les YouTube. Juste avant, on écoutait Adèle Louisa, qui est une artiste française franco-italienne. Elle est basée à Paris. Elle est sur le point de lancer un deuxième EP, on ne sait pas encore le titre. Ça sort le 26 juin. On est dans une petite dream indie pop bien estivale et on écoutait le plus récent titre. C'était En sous-marin. On poursuit, on reste en Europe. On quitte l'Italie, par contre. Je ne vais pas vous faire ça pour deux heures, mais quand même, j'espère que vous avez aimé ce petit bloc inspiré de mes vacances. Donc, Ana Lua Cayano, c'est une artiste de Lisbonne. Elle va sortir son deuxième album en novembre prochain. C'est une espèce de j'aime pas trop comparer, mais vous vous souvenez au début de la carrière de Rosalía, comment c'était gros, une artiste qui était expérimentale, qui allait chercher dans le cadre de Rosalía, tu sais, des influences de musique traditionnelle du sud de l'Espagne, le flamenco, et des rythmes, disons, de tradition orale presque, puis elle les revampait en musique électronique avec du hip-hop, avec du R&B et avec des musiques urbano. Et Ana Lua Cayano est dans une démarche qui est pas exactement pareil, mais qui s'y apparente. On est plus resté dans l'électro, on n'est pas allé encore dans tout ce qui est hip-hop et R&B, mais ça reste une artiste qui est allée donc chercher dans la musique traditionnelle portugaise et même certaines influences moyen-orientales qui ont frayé leur chemin dans les musiques traditionnelles portugaises et qui les revampent en quelque sorte et qui les fait entrer dans la modernité en musique électronique. Alors, on va écouter le premier single de son deuxième album qui sort en novembre. Ça s'appelle Uma Vida a Menos. Ce sera suivi par une nouvelle chanson de Lydia Kepinski qui est rendue dans du EDM, gros club beat. Cette chanson-là, peut-être un peu plus dansante à la française et moins club mix sous-sol à Berlin. Mais on est quand même encore dans des eaux qui se ressemblent. Elle a lancé aussi le titre de cet album-là. Ça va s'appeler C'est parti. Ça sort le 25 septembre. La chanson s'appelle Vivante. Et elle sera aussi au Club Soda en show à Montréal le 28 novembre. Sinon, vous pouvez vous rendre sur son site Internet pour connaître le plus de détails sur sa tournée qui s'en vient et qui va soutenir la sortie de l'album. Mais pour tout de suite, on y va avec Ana Lua Cayano, Uma Vida a Menos. Sur les ondes de CISM, vous écoutez Les Rebelles Soniques.

On vient d'écouter le nouveau single de Kalila. C'est une Américaine d'origine éthiopienne, deuxième génération, Kalila Mizonikristos. Elle sortira son deuxième album New Avatar le 10 juillet prochain. Un heureux mélange de shoegaze, EDM, R&B. Ça va être vraiment bon. La chanson qu'on a entendue, c'est Point Blank. L'album donc sort en juillet. Elle part en tournée par la suite. Et comme c'est trop malheureusement souvent le cas, pas de passage à Montréal, elle passe à Toronto seulement, le 7 octobre. Juste avant, c'était un nouveau titre de Lydia Kepinski, Vivante. C'est un extrait de C'est parti qui sort le 25 septembre prochain et elle sera, elle, au Club Soda à Montréal le 28 novembre. On poursuit, on s'en va à la nouvelle intronisation au Panthéon des Rebelles et c'est une artiste, ça fait vraiment longtemps que je veux l'introniser. Comme quoi, on n'en manque pas, hein. Je pense que j'ai dépassé peut-être le 300 albums classiques, puis j'en manque pas, c'est le fun. Je vais peut-être me rendre à 500, qui sait. Stay tuned. Mais d'ici là, on y va à une à la fois. Et aujourd'hui, je vous parle d'Edith Butler, une légende canadienne, vraiment, qui a vraiment une place singulière dans le paysage musical acadien et francophone depuis plus de 60 ans de carrière. Elle a plus de 80 ans. Donc, qui est Edith Butler, si vous avez besoin de vous rafraîchir la mémoire? Elle est née en 1942 à Paquetteville, c'est aussi elle la chanson, hein, Paquetteville, dans le nord du Nouveau-Brunswick. Elle a grandi dans une famille où le français est super présent, c'est super important pour elle, en fait, ce point-là. Le français est présent à Paquetteville, mais est fragile dans l'espace social, et très tôt, elle se pose des questions sur sa langue, sur ses origines, et elle raconte avoir imposé le français chez elle dès l'enfance pour éviter de basculer vers l'anglais. Et c'est vraiment cette conscience linguistique-là qui s'est accompagnée d'un intérêt assez précoce pour l'histoire et la généalogie, et surtout la généalogie acadienne, qui se manifeste vraiment tôt et qui va l'accompagner dans toute sa démarche artistique, toute sa vie. Elle a, alors qu'elle était toute jeune, entrepris des recherches sur ses origines acadiennes. Elle a découvert les transformations qui ont été imposées au nom de famille dans sa région, qui a été un marqueur profond de l'histoire minoritaire de l'Acadie. Ensuite, elle décide de faire des études à Moncton, puis à l'Université Laval. Elle a fait une formation en lettres et en ethnographie traditionnelle. Et c'est vraiment cette formation-là qui a continué à nourrir son intérêt super concret, mais une passion réelle pour la culture orale. Et à l'époque, elle n'est pas encore musicienne professionnelle. Elle est vraiment une chercheuse. Elle s'intéresse à la culture orale, à la transmission générationnelle de la musique et de l'art et de la langue, avec un intérêt évidemment particulier pour l'histoire de l'Acadie. Donc, la musique, ça fait partie de sa vie depuis toute jeune. Elle est dans un environnement familial, disons, favorable. Elle dit qu'elle a grandi dans une maison où sa mère chantait, son père racontait beaucoup d'histoires, un bon conteur. La scène, c'est pas nécessairement imposé comme un choix, c'était plus une continuité naturelle. C'est quelque chose qui existait dans sa vie, puis dans lequel elle se sentait juste à l'aise. Et c'est vraiment par la radio acadienne qu'elle commence à se faire un nom. Elle va à des émissions qui s'appellent « En montant la rivière » ou « Au chant de l'Alouette ». Elle se fait remarquer par la CBC. Elle a participé à un « Sing-along Jubilee » qui lui a donné une visibilité à travers tout le Canada. En 1964, elle apparaît dans un documentaire de l'ONF qui s'appelle « Les Acadiens de la dispersion ». C'est un projet qui contribue à faire connaître la culture acadienne à travers le Canada. Donc, à ce moment-là, Edith Butler devient connue à travers le Canada. Et au cours des années 60, elle commence à circuler dans les circuits folk au Canada et aux États-Unis, comme beaucoup d'artistes qu'on connaît. Elle partage des scènes et des festivals avec des gens comme Bob Dylan, comme Johnny Mitchell, comme Pete Seeger, dans un contexte où la musique folk est vraiment un espace d'expression sociale et politique. Et elle se reconnaît là-dedans, puis elle se développe là-dedans un son, mais aussi un propos national, un propos politique. En 1970, elle est envoyée pour représenter le Canada à l'Expo universelle d'Osaka. Elle fait plusieurs prestations sur place. Ça lui ouvre des portes sur les scènes internationales. Et au début des années 70, elle rencontre, c'est vraiment une rencontre déterminante dans sa vie, elle rencontre Lise Aubu, qui est devenue son agente.
et sa collaboratrice encore aujourd'hui. Et en 1973, elle lance Avant d'être dépaysée, son premier album au Québec, qui a marqué vraiment son entrée dans le marché francophone élargi, parce que sa musique était encore pas mal concentrée en Acadie. Bien que son propos plus d'ethnographe avait voyagé un peu à travers le Canada, un peu à l'extérieur aussi, mais c'est vraiment en 73 qu'elle prend de plus en plus d'expansion. Puis les années suivantes, 70, 80, marque une expansion de sa carrière. Edith Butler, elle va se produire en Europe, notamment en France. Elle a été invitée dans des plateaux de télévision, dans des scènes assez prestigieuses au Théâtre de la Ville, au Printemps de Bourges ou à l'Olympia de Paris. Et au milieu des années 80, vraiment, elle atteint des sommets médiatiques. Elle est associée à une nouvelle génération d'artistes francophones. Elle reçoit une reconnaissance critique super importante, notamment avec le prix de l'Académie de Charles Cros. Et au Québec, ses spectacles et ses albums, lui, valent des Félix là, dans les années 80. Donc, elle obtient dans les années 80 vraiment la reconnaissance internationale et la reconnaissance du côté local. Et sa discographie, finalement, elle est assez variée. On est en du folklore. Elle fait de la transmission de chansons transmises de tradition orale. Elle fait de la création originale. Elle fait des projets plus festifs. Elle s'essaie au disco, par exemple. En fait, quand j'ai écouté les albums disco d'Edith Butler, j'ai comme compris Chiac Disco de Lisa Leblanc. J'ai fait, ah, OK, il y a vraiment une tradition, quelque chose qui existe. Elle est partie d'Edith Butler, elle n'est pas partie des Bee Gees là, pour faire Chiac Disco. Puis on dirait que c'est comme ça que je l'ai vraiment compris. Et elle a aussi des projets plus personnels qui ont été réalisés plus récemment, là, mettons dans les 25-30 dernières années, où elle a fait une exploration un peu plus libre de son répertoire. Elle a fait des collaborations vraiment notables dans sa carrière, notamment avec Angèle Arsenault, l'album Libre en 1977, où elle a vraiment travaillé avec Angèle Arsenault sur des arrangements de plus en plus intéressants. Elle a fait un projet avec Catherine Lara qui s'appelait Madame Butlerfly, que j'ai trouvé très clever comme jeu de mots. Une œuvre super importante de son parcours, même si c'était en marge. Là, c'est pas considéré comme le répertoire central de l'œuvre d'Edith Butler. Et plus récemment, donc en 2022, elle a collaboré avec Lisa Leblanc. Elles ont, en fait, Edith Butler a sorti le Tour du Grand Bois et son album a été réalisé par Lisa Leblanc. Donc, ils ont fait une relecture plus rock de ses chansons en travaillant ensemble de façon intuitive. Et elle a voulu comme transformer son répertoire. Puis c'est vraiment aussi une transmission intergénérationnelle. Lisa Leblanc, Edith Butler, c'était son idole. Elle l'admirait énormément. Et de travailler comme ça ensemble, Edith Butler disait que ça a donné un souffle de jeunesse à ses chansons, mais aussi à son intérêt puis son énergie pour continuer à faire de la scène. Parce qu'aujourd'hui encore, passé 80 ans, Edith Butler continue de se produire en show, des shows rock, c'est des moments super énergiques. Elle insiste beaucoup sur le caractère vivant de son travail, même après 60 ans de carrière, elle a pas du tout parlé de se retirer, mais elle a quand même un équilibre en fait qu'elle a instauré dans sa vie. Elle parle de son quotidien qui est partagé entre la scène et dans une vie sur une terre de plusieurs dizaines d'hectares qu'elle possède au Nouveau-Brunswick, et elle fait des nombreux travaux manuels, et en fait elle dit que ça lui donne un équilibre et c'est une forme de continuité créative entre sa musique puis son travail, disons, agricole. Et elle a toujours dit ne pas avoir consciemment choisi une carrière artistique. Elle a plus de familial, son environnement culturel et finalement son intérêt pour la culture et la transmission de l'histoire acadienne qui l'a mené à ça. Donc vraiment, on est dans les grandes mutations de la musique francophone depuis les années 60 quand on traverse la carrière d'Edith Butler. Ça a été difficile pour moi de choisir un album. J'ai décidé d'y aller avec un album de 1976 qui s'appelle Je vous aime, parce qu'il y a beaucoup de chansons originales là-dessus d'Edith Butler de façon plus originale, et j'ai choisi la chanson Tu regardes la mer, qui a un petit côté folksy 70s que j'ai vraiment vraiment aimé et que je trouvais qu'il avait bien vieilli là. Je vous dirais qu'il y a des trucs qui sont très très folkloriques, il y a des trucs qui ont moins bien vieilli parce qu'ils sont très ancrés dans leur époque, très actuels de 1982. Celle-là, je trouvais que c'était comme un bon entre-deux, mais vraiment, si ça vous intéresse de revisiter la carrière d'Edith Butler, vraiment, vous avez beaucoup de stock à traverser. Et pour poursuivre de façon tout à fait cohérente, on va y aller après avec Julie Aubé,
un extrait de Rural, son deuxième, qui vient juste de sortir. On va écouter Je suis bien. Mais pour tout de suite, Edith Butler, qui est intronisée au Panthéon des rebelles. Voici Tu regardes la mer, au Rebelle Sonic.

Sur les ondes de CISM, on écoutait la formation montréalaise Cécile, qui ont juste quelques singles pour l'instant. Ils sont menés par Laurence Berthoud-Hébert. On écoutait Devant moi, qui est en 24e place du palmarès franco de CISM. Juste avant, c'était le band B de Petit Rocher au Nouveau-Brunswick. On était en mode Acadie post-Edith Butler, intronisé au Panthéon des Rebelles. B a sorti aujourd'hui La tête a ses raisons, leur premier album complet. Le band comprend notamment Chloé Bro et Catherine Noël aux voix. Et eux, ils seront de passage à Montréal le 18 juin, donc très bientôt, dans le cadre des Franco de Montréal. Et on écoutait le titre Away. Et on a le temps pour une dernière toune juste avant d'aller en pause. On va aller écouter Tabby Yosha, qui est sorti aujourd'hui sur un nouvel EP qui s'appelle Pink. C'est une artiste de Québec, originaire d'Haïti. On va écouter le titre Je tombe, donc en gros pop rose et bien dansant. Puis on va se retrouver après la pause pour la deuxième heure des Rebelles Soniques sur CISM.

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ça, c'est mon coup de cœur de la semaine. C'est Zoamba, artiste de Kingsport au Tennessee. À la base, c'est un artiste de free jazz, mais là, elle fait un mélange de Americana, country, chante avec ses trip, vraiment un retour aux sources en fait, parce que Zoamba a déménagé à New York, quitté son Tennessee natal pour y retourner récemment, puis en fait faire un peu face à ses démons, et sa musique s'inscrit aussi dans une démarche spirituelle. D'ailleurs, Zoamba, c'est pas du tout son vrai nom, c'est un nom qui lui a été attribué par un genre de culte là. son groupe spirituel à la suite d'une retraite. Un autre band d'ailleurs, Zoamba, qui ne fait pas de passage à Montréal, mais plutôt à Toronto seulement. Moses, c'est le 7 août à Toronto, si jamais vous êtes dans ce coin-là. L'album s'appelle Eyes Full, c'est paru aujourd'hui et c'est tellement bon. Et on écoutait Southern Soil. Et vous êtes de retour au Rebelle Sonic sur les ondes de CISM, le 89,3 FM. Moi-même, Annie Calamia, je suis encore avec vous jusqu'à 18h avec le meilleur de la créativité musicale féminine. Dernière heure d'émission avant mon départ en vacances. Je vais être absente pour les deux prochaines semaines. Le 12 juin, c'est mon amie Sarah Hébert qui va venir prendre le micro à ma place. C'est toujours bon quand elle me remplace, Sarah. Vous l'avez déjà entendu souvent à la radio, que ce soit lorsqu'elle animait à CISM, hein, ou Préliminette, à Salut, c'est moi également. Elle a déjà animé des palmarès, elle a déjà remplacé au Rebelle Sonic plein de fois. Bref, c'est une voix connue, en plus d'être autrice et confectionneuse de zine. Elle est aussi une animatrice chevronnée de CISM. Ce sera suivi le 19 juin de Marielle. Marielle qui a été chroniqueuse on prend toujours un micro pour la vie pendant longtemps, qui a animé le palmarès du mercredi pendant longtemps à CISM, qui est vidéaste, qui a aussi co-animé pendant un bout les meilleures parties se passent dans la cuisine. Une excellente DJ, Marielle également, qui va faire qui a aussi, c'est pas la première fois qu'il remplace les Rebelles Sonic. Donc, bref, vous ne serez pas en reste, vous allez avoir bien du fun. J'ai bien concocté les deux prochaines émissions pour vous afin que ce soit des DJ, des mélomanes et des animatrices hors pair qui me remplacent. Alors, je les remercie d'avance. Et sinon, qu'est-ce qui se passe dans cette dernière heure avant mes vacances? Bien, il y aura, un peu comme d'habitude, une drummeuse de la semaine et des nouveautés de Fene Lily, de Francis of Delirium, de Lenny Rayen, de Tatiana Jane, de Maren T et plusieurs autres. Alors, reste à l'écoute. On va avoir encore beaucoup de plaisir. Je vous rappelle que cette émission est enregistrée en direct des studios de CISM, disponible en direct et en différé sur le CISM893.ca. Au même endroit, vous allez également retrouver la liste des chansons jouées. Si jamais vous avez envie de me parler, 514-343-CISM, sinon le reste du temps, rebellesonic@hotmail.ca. Vous pouvez aussi retrouver les Rebelles Sonic sur les différentes plateformes de médias sociaux, Meta, Blue Skies, TikTok et sur Spotify, où j'aime bien vous faire des petites listes de lecture. D'ailleurs, une des questions qui revient le plus souvent des auditeurs et auditrices qui écoutent l'émission, bien, c'est où retrouver la liste des albums qui ont été intronisés au Panthéon des Rebelles, des drummers de la semaine, par exemple. Il y a quand même un bon des images où je les ai mises sur la page Facebook de l'émission, mais sinon c'est vraiment sur Spotify que j'alimente en fait une playlist à chaque semaine avec les nouvelles formations, nouvelles artistes qui y sont intronisées. Donc si jamais vous voulez faire le tour, aller voir, écouter, découvrir des choses, c'est pas mal là que je le fais le plus. Donc voilà. Sinon, ben nous, on commence cette deuxième heure en folk avec un petit côté 60s, rétro. On va commencer ça avec Bedouin. Je vous ai passé tous les singles jusqu'à la sortie de l'album. L'album est finalement sorti aujourd'hui. Ça s'appelle Neon Summer Skin. Alors, Bedouin, hein, c'est une artiste arménienne syrienne basée aux États-Unis. Elle s'appelle Asniv Korkeyan. En fait, elle a vécu à plusieurs endroits dans sa vie. Sa famille a dû fuir la Syrie. Ils sont allés s'installer en Arabie Saoudite. De là, ils ont participé à une espèce de loterie pour avoir des visas pour déménager.

dans ses textes. Côté musical, on est un peu plus, je trouve, on est moins folk americana que ce que c'était avant Bedouin. J'ai vraiment accroché à cet album-là encore plus. Il y a un côté vraiment, c'est ça, californien, du sud, le vent dans les voiles, le côté un peu 70s, mais un peu plus pop, à la manière d'une YS Blood. Ça, c'est vraiment, vraiment venu me chercher. J'ai adoré l'album jusqu'à maintenant. J'ai choisi pour vous la nouvelle chanson One Thing Right, mais l'album est disponible, donc vous pouvez dès maintenant l'écouter du début à la fin. Ce sera suivi d'une autre artiste qui est une favorite de l'émission Laure Brière, qui sort aujourd'hui Voyage Mental, un nouvel album. C'est vraiment une artiste qui a beaucoup voyagé entre les styles. Quand je l'ai connue, elle était sur Burger Records. Elle avait sorti un album vraiment garage rock. Ensuite, elle est allée vers quelque chose d'un peu plus yéyé. Ensuite, elle est allée au Brésil. Elle s'est fait un band au Brésil où est-ce que là, elle a sorti deux albums de Bossa Nova. Puis là, elle nous revient. Elle s'est réinstallée en France, à Toulouse. Et Voyage Mental, c'est une espèce de melting pot d'un peu tout ça. Il y a un peu de yéyé, il y a un peu de folk californien là-dedans. Et elle a toujours un petit peu un pied dans la bossa nova puis la musique traditionnelle brésilienne de par ses amis musiciens et tout. Donc voilà, c'est un beau voyage à travers toutes ses influences, cet album-là. Et j'ai choisi la chanson « C'est quoi ces gens » pour vous. Mais encore là, du début à la fin, l'album est paru aujourd'hui. Alors on y va maintenant avec le début de cette deuxième heure. Voici Bedouin et One Thing Right. Vous écoutez Les Rebelles Soniques jusqu'à 18h.

De Fenne Lily. C'est une artiste de Bristol, mais elle a déménagé à Brooklyn, à New York, l'année dernière. Elle s'apprête à sortir un nouveau disque qui va s'appeler Win-Win le 23 octobre prochain. Et le premier single, c'est ce qu'on vient d'entendre, ça s'appelle et en fait, c'est vraiment un album de transformation, un album qui parle justement d'une rupture amoureuse, d'un grand cœur brisé et de cette reconstruction-là dans un autre pays, de cette ville qui avait l'air trop grande pour elle, qui ne pardonne pas, et de tout ce changement-là, de partir donc de son Angleterre natale pour déménager en Amérique. Très hâte d'entendre ça, je pense que ça va être tout à fait approprié pour l'automne. Et juste avant, on écoutait Laure Brière, un extrait de Voyage mental qui est paru aujourd'hui, c'était C'est quoi ces gens? Et on poursuit, on va l'écouter un peu de indie rock avec Francis of Delirium, formation du Luxembourg, mené par Jana Barrich. C'est leur deuxième album qui vient de paraître. Ça s'appelle Run Run Pure Beauty. On est vraiment dans l'alt folk rock. C'est vraiment très bien fait. On va écouter le titre Open Up Your Mouth to Love. Je trouvais que c'était un drôle de titre. Mais juste avant, on va y aller avec notre drummeuse de la semaine, puis on va y aller un peu plus local cette semaine avec Charlotte Cornfield, qui est quand même une artiste bien établie au Canada. Elle a sorti d'ailleurs Hurts Like Hell, qui est au palmarès autre langue de CISM. Et c'est justement en écoutant Hurts Like Hell, que j'ai beaucoup aimé d'ailleurs, que j'ai découvert en fait qu'à la base, Charlotte Cornfield, c'est une drummeuse. Alors voilà! Elle entre dans cette dynastie. Charlotte Cornfield, donc, elle est née en 88 à Toronto dans une famille de musiciens. Son père est musicien classique et producteur radio. Sa mère est éditrice et écrivaine. Très tôt, elle est formée à plusieurs instruments. Dès qu'elle est enfant, elle apprend le piano, le cor français et surtout la batterie. Elle écrit des chansons aussi dès l'enfance et à l'adolescence. Elle joue déjà dans plusieurs bandes. Vraiment, c'est l'interprétation collective et le rythme qui vraiment va la chercher. Elle déménage à Montréal ensuite pour suivre une formation en jazz, en batterie jazz à Concordia, à Montréal, ici même. En 2006, elle est arrivée à Montréal pour faire sa formation. Elle a habité à Montréal pendant 6 ans. Ça a été super marquant dans sa vie. C'est là qu'elle a commencé à vraiment plus se produire sur scène et intégrer les scènes jazz. Elle était drummeuse dans Bent by Elephants et dans un quartet jazz qui s'appelle TAC. À la fois, donc, son langage musical a été nourri par ses grandes figures du songwriting nord-américain, par sa formation à jazz, mais aussi par une sensibilité un peu plus folk, indie. Elle a cité souvent Johnny Mitchell, Leonard Cohen, Jeff Buckley ou Elliott Smith, ou même Neil Young parmi ses influences majeures. Et en parallèle à son travail de drummeuse, elle a développé progressivement un projet solo. Elle a enregistré un premier EP en 2008, suivi d'un deuxième en 2009. Et son premier album, Two Horses, est paru en 2011, donc ça fait 15 ans de ça. Et elle joue la majorité des instruments sur cet album-là, dont le drum sur 3 des chansons. Puis sa carrière a pris un envol assez impressionnant. Elle a sorti plusieurs albums, Future Snowbird en 2016, The Shape of Your Name en 2019, Highs in the Minuses en 2021, Cloud Have Done Anything en 2023 et Hurts Like Hell, bien sûr, cette année. Et au fil de ses projets, elle a collaboré avec beaucoup de musiciens et musiciennes de la scène indie canadienne, américaine. Et c'est vraiment une écriture qui est aussi centrée sur le quotidien, sur l'observation du monde. Et bien qu'aujourd'hui, on la considère plus comme drummeuse officiellement, parce que sa carrière d'autrice, compositrice, interprète a tellement pris d'espace, et c'est vraiment pour ça qu'on l'a connue. C'est vraiment là où se trouvent ses racines et sa formation musicale. Alors, elle se mérite bien cette place comme drummeuse de la semaine. On va écouter un extrait, justement, de Two Horses, son tout premier long jeu paru en 2011. On va écouter If You Don't Pursue. Voici Charlotte Cornfield à la voix et au drum sur les ondes de CISM. Vous écoutez Les Rebelles Soniques.

C'est une nouveauté au palmarès. Autre langue de CISM, c'était Lenny Ryan avec un extrait de son premier album Entertain the Space. C'était le titre Lean In. Et juste avant, c'était Tremble. Et on l'entend avec Eugénie Jobin et Adèle Trottier-Rivard sur cette chanson qui s'appelait Jaune. Peut-être sa chanson la plus rock. C'est un petit maxi de 3 tunes qu'elle vient de faire paraître. Ça s'appelle Graphite numéro 1. Et voilà. Écoutez ça, c'est super bon. Et on va s'engager bientôt dans le dernier droit musical de cette émission des Rebelles Soniques. On va y aller en électro, en genre de drum and bass pour finir en R&B. On va commencer ça avec Boy Girl Nova Gang. En fait, Boy Girl, c'est un duo de Miami. Ils sont créoles, je pense qu'ils sont haïtiens. C'est de la compa, il y a des rhythms de Jamaïque là-dedans. Leur deuxième EP s'appelle Exit to Be. En fait, c'est un duo, c'est June Vinette et Angela Rio. Et c'est comme de l'hyper compa, comme dans l'hyper pop, mais hyper compa. La chanson que je vous joue s'appelle Burn. J'ai capoté là-dessus. C'est vraiment, c'est comme si Voix Tropicale était sur la grosse distorsion et ouais, mettons en 40 à 50 BPM de plus. Voilà. J'en dirai pas plus, c'est juste faut l'écouter pour comprendre. On va écouter ça, ça va être suivi de Tatiana Jane. C'est une artiste camerounaise qui est basée dans le sud de la France. Elle est DJ et elle fait donc dans le drum and bass électronique expérimental. Elle vient de sortir aujourd'hui Discordia, son nouvel EP. Et j'ai choisi pour vous la chanson Brutale avec un featuring de Kay the Prodigy, qui est une rappeuse franco-malgache. C'est vraiment bon, Tatiana Jane. Vous devriez écouter ça, je vous le recommande. C'est un petit EP, ça s'écoute tout seul. Si vous aimez le drum and bass, vous allez adorer. Mais pour tout de suite, on y va avec mon... Je sais pas si c'est un coup de cœur, mais ça a été mon mind blown de la semaine. Boy Girl Nova Gang, c'est Burn sur le EP Exit to Be sur les ondes de CISM.

C'était Marin T, une artiste de South London, originaire de l'Éthiopie, et qui est sortie l'année dernière Palindrome, son premier EP. On est dans l'électro R&B avec un producer qui s'appelle Say G. Et on écoutait le titre State of Mind. Et juste avant, c'était la Camerounaise française Tatiana Jane avec K The Project. Prodigy, qui est une rappeuse franco-malgache. Voyons, hein? On est en fin d'émission. Et c'était le titre Brutal. Et c'est ce qui termine cette édition des Rebelles Soniques. Merci d'avoir été à l'écoute. J'espère que cette sélection vous a bien plu. Mon nom est Annie Calamia et je vous retrouve le 26 juin, même heure, même poste, mais les Rebelles Soniques vont se poursuivre sans moi les deux prochaines semaines. Sarah H. est là la semaine prochaine. Marielle est là dans deux semaines. Alors, vous ne serez pas en reste. Continuez de venir les rejoindre sur les ondes de 16 à 18 heures pour le meilleur de la créativité musicale féminine. Mon nom est Annie Calamia. Je vous rappelle que vous pouvez retrouver toute la liste des chansons jouées sur le CISM893.ca. Et je vous rappelle aussi que dès 18 heures, c'est le palmarès du vendredi qui s'en vient, ainsi que toute votre soirée de musique toujours excellente sur nos ondes le vendredi. Alors voilà, restez à l'écoute, changez pas de poste. Et nous, on va se quitter parce que, comme je vous disais en début d'émission, on a commencé avec un bloc italien, on finit sur une tune pop italienne. C'est Pasqualina De Simone, mais en fait, elle œuvre sous le nom Lina Simmons, probablement pour faire plus international. Elle a un premier album qui s'en vient. On ne sait pas quand, mais on sait que ça s'en vient. C'est une artiste, elle vient de Pozzuoli, qui est dans la grande région métropolitaine de Naples. Et elle a une mère nigériane, un père italien. Et elle rappe en italien et en napolitain. Et un de ses plus récents singles est vraiment super accrocheur. Ça s'appelle Ci vuole culo. C'est Il faut de la chance en italien. Alors, on va se laisser là-dessus, un gros banger en italien. Et là-dessus, je vais vous souhaiter une bonne semaine, un bon deux semaines sans moi. Profitez bien du début de l'été, puis on se retrouve pour fin juin. Et voilà, à bientôt. Bye bye.

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0: Ok, fermez vos gueules. Vous êtes vraiment une belle bande de perdants.
1: C'est vrai.
0: Vous êtes quoi?
1: Des perdants.
0: Vous êtes quoi?
1: Des perdants.
0: C'est sûr. Ce que j'arrive pas à comprendre, c'est pourquoi vous en avez pas marre. Pourquoi vous en avez pas marre de faire un burn-out tous les 3 mois? De mentir quand on vous demande ça va? Que votre vie soit la cata? Marre de pas savoir pourquoi vous allez au travail? Tout ça pour enrichir

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Amis, auditrices, auditeurs, internautes, mélomanes, bonjour, bonsoir et bienvenue à bord du train de la tendresse matinale à la balade à l'antenne de CISM 89,3 FM La Marge à destination de la musique, l'amour, l'harmonie et la joie de vivre. À l'antenne de CISM 89,3 FM La Marge. Merci beaucoup de nous recevoir où que vous soyez, chez vous, à votre lieu de travail et dans votre voiture, pour déguster ensemble ce petit déjeuner musical et spirituel qui vous est servi chaque samedi matin, de 9h à 10h, une heure de musique, d'harmonie, d'amour et de poésie. Le numéro magique à composer pour nous joindre en studio, c'est le 514-343-2476. Le site web de la radio pour nous écouter live et en podcast, cism893.ca. Pour nous écrire, tapez Voix Tropicale à commercial@hotmail.com. Bon samedi à vous toutes et à vous tous.

Alias Amaria avec Annie Kitcha à votre petite balade du samedi matin à bord du train de la tendresse matinale à l'antenne de CISM 89,3 FM La Marge. Nous poursuivons avec la parole qui fait jaillir la lumière, qui donne la clarté spirituelle, l'intelligence, la sagesse et la paix intérieure. La parole de ce samedi est tirée du Proverbe 12, verset 3, qui dit « L'homme ne s'affermit pas par la méchanceté, mais la racine des justes ne sera point ébranlé. L'homme ne s'affermit pas par la méchanceté, mais la racine des justes ne sera point ébranlé. » Parole tirée du Proverbe 12, verset 3. Eh bien, fidèles amis, auditeurs, auditeurs et internautes, je vous souhaite la plus cordiale bienvenue à notre petite balade du samedi matin, notre petit rendez-vous du samedi, bien sûr, à la balade.

d'abord du train de voix tropicale, non la tendresse matinale, votre petit rendez-vous de la positivité, la joie de vivre, l'harmonie et le grand amour. Bonne écoute.

La chanson thème de la tendresse matinale, votre petite balade du samedi matin, à bord du train de la tendresse matinale à l'antenne de CISM 89,3 FM La Marge. Nous poursuivons avec le petit morceau de sagesse, mais juste avant, comme d'habitude, nous tenons à saluer celles et ceux qui nous ont déjà fait honneur de composer le 514-34-32-476. L'honneur du premier appel de ce samedi est acquis par Jacques Vernet, qui salue tout le monde qui nous écoute, sans oublier Raymond Martin, suivi de Madame Pierre-Louis. Salutations à Micheline Collin, salutations à notre ami Jean-Marie Célestin du Haransic, salutations à notre grand ami Jacques-René Bégin, hein. Salutations à notre ami Gilles Douin. Fidèles amis, auditrices, auditeurs, internautes, merci beaucoup d'avoir composé le 514-343-2476. Comme vous le savez, vous avoir comme auditrices, auditeurs, internautes est un honneur et vous divertir est un plaisir. Et maintenant, votre petit morceau de sagesse, encore une fois, aujourd'hui, tiré de Francine Saint-Amour, qui nous dit perdre contact avec soi-même, c'est perdre la clé de la sensibilité, car notre âme est le lieu le plus sécur où nous puissions nous réfugier avec nos pensées. Perdre contact avec soi-même, c'est perdre la clé de la sensibilité, car notre âme est le lieu le plus sécur où nous puissions nous réfugier avec nos pensées. Petit morceau de sagesse qui porte la griffe de Francine Saint-Amour.

Vous écoutez votre petite balade du samedi matin à bord du train de la tendresse matinale. Nous poursuivons avec le premier texte de ce samedi. À une dame créole, au pays parfumé que le soleil caresse, j'ai connu sous un dais d'arbres tout empourpré et de palmiers d'où pleut sur les yeux la paresse, une dame créole aux charmes ignorés. Son teint est pâle et chaud. La brune enchanteresse a dans le cou des airs noblement maniérés. Grande et svelte, en marchant comme une chasseresse, son sourire est tranquille et ses yeux assurés. Si vous allez, madame, au vrai pays de gloire, sur les bords de la Seine ou de la Verte Loire, belle, digne d'orner les antiques manoirs, vous feriez à l'abri des ombreuses retraites germer mille sonnets dans le cœur des poètes. Que vos grands yeux rendraient plus soumis que vos noirs à une dame créole de Baudelaire.

à la bien-aimée. Vous êtes mon palais, mon soir et mon automne, et ma voile de soie et mon jardin de lys, ma cassolette d'or et ma blanche colonne, mon parc et mon étang de roseaux et d'iris. Vous êtes mes parfums d'ambre et le miel, ma palme, mes feuillages, mes chants de cigales dans l'air, ma neige qui se meurt d'être hautaine et calme, et mes algues et mes paysages de mer. Et vous êtes ma cloche aux sanglots monotones, mon île fraîche et ma secourable oasis. Vous êtes mon palais, mon soir et mon automne, et ma voile de soie et mon jardin de lys. Petit texte pour de la grève de René Vivien. À votre petite balade du samedi à bord du train de la tendresse matinale, à l'antenne de CISM 89,3 FM, la marge. Votre anti-stress, votre énergie positive, votre soleil du samedi matin à l'antenne de CISM 89,3 FM, la marge.

ton souvenir est comme un livre, bien-aimé, qu'on lit sans cesse et qui jamais n'est refermé. Un livre où l'on vit mieux sa vie et qui vous hante d'un rêve nostalgique où l'âme se tourmente. Je voudrais qu'on voit tant l'impossible en mes voeux, enfermé dans un verre l'odeur de tes cheveux. Ciselé avec l'art patient des orfèvres, une phrase infléchie au contour de tes lèvres. Emprisonné ce trouble et ces ondes d'émoi, quand tombant de ton âme, un mot propage en moi, dire quelle mer chante en vague d'élégie. Au golfe de tes seins où je me réfugie, dire, oh, surtout, tes yeux doux et tièdes parfois, comme une après-midi d'automne dans les bois, de l'heure la plus chère enchâssée, la relique, et sur le piano, tel soir mélancolique, ressusciter l'écho presque religieux d'un ancien baiser attardé sur tes yeux. Ton souvenir est comme un livre bien-aimé de Albert Samin.

Ton visage est le mot de la nuit étoilée. Un ciel obscur s'ouvre lentement dans tes bras, où le plaisir a plus vain que la flamme argentée, comme une astre brisée brille et tremble tout bas. Vivante, conduis-moi de ce nocturne empire dont l'horizon mobile enferme notre amour. Je touche un paysage, il s'éclaire, il respire et prend quelques couleurs sans attendre le jour. Que de choses j'apprends au défaut de tes larmes, sur le point de me perdre où tu m'as précédé. Mais enfin, je renonce à détourner tes armes. Je reconnais un corps que je dois te céder. Perdons-nous, parcourons cette courbe profonde, que tes genoux légers ne me délivrent pas, que je sois seul au monde au moment de tes larmes, que la paix de l'amour commence sous nos pas. Odilon Jean-Péry, le dernier texte de ce samedi.

la femme de quelqu'un avec Saint-Gaulard à votre petite balade du samedi matin à bord du train de la tendresse matinale qui achève. Nous poursuivons avec le petit morceau de sagesse. Perdre un contact avec soi-même, c'est perdre la clé de la sensibilité, car notre âme est le lieu le plus sûr où nous puissions nous réfugier avec nos pensées. Perdre contact avec soi-même, c'est perdre la clé de la sensibilité, car notre âme est le lieu le plus sûr où nous puissions nous réfugier avec nos pensées. Petit morceau de sagesse tiré de réflexion sur la vie quotidienne de Francine Saint-Amour. Quant à la parole qui fait jaillir la lumière, qui donne la clarté spirituelle, l'intelligence, la sagesse et la paix intérieure, elle était tirée de Proverbe 12, verset 3, qui dit « L'homme ne s'affermit pas par la méchanceté, mais la racine des justes ne sera point ébranlée. L'homme ne s'affermit pas par la méchanceté, mais la racine des justes ne sera point ébranlée. » Parole tirée de Proverbe 12, verset 3. Eh bien, fidèles amis, auditrices, auditeurs et internautes, c'est ainsi que se termine la première partie de notre balade du samedi, bien sûr à bord du train de la tendresse matinale, à l'antenne du CISM 89,3 FM La Marche. Merci beaucoup de nous avoir suivis. J'espère que vous avez apprécié au moins d'avoir été des nôtres au cours de cette petite balade. Une courte pause, nous vous revenons avec, de l'autre côté, avec la balade à bord du train de Voix Tropicale. C'était Louis Chopin.

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à mes auditeurs, auditrices, mélomanes et internautes, bonjour, bonsoir et bienvenue à bord du train de à la balade, à bord du train de Voix Tropicale à destination de la musique, l'harmonie, l'amour et la joie de vivre. À l'antenne de CISM 89,3 FM La Marge. Votre thérapie, votre anti-stress, votre énergie positive, votre soleil. La seule émission musicale du samedi matin qui fait vibrer la grande métropole et les internautes qui nous écoutent à travers toute la province de Québec, partout au Canada et dans le monde entier, au rythme de la meilleure musique afro-antillaise, particulièrement du bon compas, et qui vous donne la bonne information. Bonne journée, bon samedi, à vous toutes et à vous tous. Il y a une journée de pluie, il y a une très forte pluie dehors. Je l'ai affronté aujourd'hui avec beaucoup d'amour, avec bravoure, avec conviction, avec détermination, sachant que nos amis nous attendent. Je n'avais pas le choix que de me rendre ici pour vous servir. C'est une très belle journée. Voilà, la seule émission musicale qui fait vibrer la grande métropole et les internautes qui nous écoutent à travers toute la province de Québec, partout au Canada et dans le monde entier, au rythme de la meilleure musique afro-antillaise, particulièrement du bon compas, et qui vous donne la bonne information. J'ai peur.

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0: 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Nous poursuivons avec le courrier santé, mais juste avant, j'ai le plaisir de recevoir notre ami Jérôme. Bonjour Jérôme, comment ça va? Bienvenue.
1: Merveilleusement bien. C'est un samedi matin très apaisant avec une pluie qui était quand même attendue parce que c'était quand même relativement sèche. Samedi passé, c'était le défilé de la victoire de Montréal, l'équipe féminine de hockey. 20 000 personnes de pur bonheur, des sourires, des drapeaux et de la joie de vivre. Et aujourd'hui, ben, c'est le 6 juin 2026. C'est l'anniversaire du débarquement de Normandie du 6 juin 1944, jour où on est passé de l'ombre et de la lumière, où les forces des ténèbres ont été vaincues par, ben, ont commencé à être vaincues par les forces alliées. Et aujourd'hui, si on parle pas allemand, ben, c'est grâce à ceux qui sont tombés sur les balles de la plage de Normandie. Donc, mémoire à eux et paix et respect pour eux. Et, ben, je vais vous souhaiter une très belle fin de semaine. Salutations à Carl Lapointe, mon ami, et son ami Christelle, qui sont des compagnons de vie particulièrement agréables, tout comme la Passion Tropicale, la radio de CSM, la meilleure du monde.
0: Merci beaucoup, cher Jérôme. À la prochaine.
1: À la prochaine.
0: Occupy.

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Nous vous disons bienvenue au courrier santé. Dans le courrier santé d'aujourd'hui, Voix Tropicale vous propose: faut-il vraiment dîner le plus possible, le plus tôt possible? Mais écoute, j'ai quelque chose à demander à mon ami Rico, Rico Jean-Louis, concernant la Coupe du Monde du soccer 2026. Rico, je vais vous appeler ce soir pour organiser quelque chose ensemble concernant la participation de l'équipe haïtienne du soccer à la Coupe du Monde 2026 cette année. Donc on va en parler plus tard, je t'appelle plus tard pour en discuter, pour voir qu'est-ce qu'on pourrait faire. Qu'est-ce qu'on pourrait faire durant la période de cette coupe. Nous poursuivons avec, à plus tard, mon ami Rico Jean-Louis. Faut-il vraiment dîner le plus tôt possible? Faut-il vraiment dîner le plus tôt possible. C'est par Boris Ensel avec Guillaume Paré. Sauter le petit déjeuner le matin, c'est le conseil de nombreux adeptes du régime intermittent. Au contraire, prendre un petit déjeuner le roi, c'est le message traditionnel de beaucoup de nutritionnistes. Où est la vérité si on veut rester en bonne santé? On a des réponses officielles à cette question. Officielles, car elles sont issues de rapport de l'ANSES, l'Agence nationale de sécurité sanitaire. Contre les gaz intestinaux, quels aliments faut-il absolument éviter ou privilégier? Environ 60% des études répertoriées concluent à une association positive entre un dîner tardif ou proche du coucher et le risque de développer certains cancers, des pathologies cardiovasculaires, rénales ou encore une obésité. On a aussi des données scientifiques très sérieuses qui montrent qu'une prise alimentaire tardive le soir altère le métabolisme, c'est-à-dire que cela met sur la voie du diabète. Donc, les données s'accumulent pour affirmer que dîner tôt, au moins 2 heures avant le coucher, tout en évitant les collations en soirée, est-ce qui est le mieux pour notre santé? La seconde conclusion des experts de l'ANSES concerne la durée du jeûne nocturne. Et ce que je vais vous dire risque
de faire réagir les militants du jeûne intermittent. Les études scientifiques prises dans leur ensemble suggèrent qu'un jeûne prolongé par l'absence de petit déjeuner est associé à une augmentation du risque de maladies cardiovasculaires et de diabète. Le troisième volet des résultats du travail de l'ANSES informe sur la répartition des apports caloriques sur la journée. Il existe une association entre une proportion plus élevée des apports caloriques pris le soir et une augmentation des risques de prendre du poids et de développer un diabète. Et inversement, le matin. En clair, manger plus le matin que le soir serait bénéfique. Dans le même sens, des apports en glucides majoritairement répartis dans la matinée jusqu'au déjeuner sont associés à moins de maladies. Voilà qui complète le courrier santé. Faut-il vraiment dîner le plus tôt possible? Oui, c'est la meilleure solution. C'est la meilleure attitude à adopter si on veut avoir une bonne santé. Si on veut éviter des complications avec le cœur ou le diabète, etc., ce serait mieux de déjeuner très tôt et d'éviter le plus que possible de manger trop tard, c'est pas bon pour la santé. Ça peut causer du diabète, même le cancer. Voilà, c'est à éviter. Manger trop tard, c'est mieux de manger le plus tôt que possible pour avoir une bonne santé. Merci beaucoup de nous avoir suivis. Contre les gaz intestinaux, quels aliments faut-il absolument éviter ou privilégier? C'est ça? Voilà. On tient beaucoup à votre santé, santé physique, santé mentale. Hein? On veut que vous soyez bien dans votre peau, bien dans votre tête. C'est notre objectif, d'ailleurs, la positivité en votre être, de la tête aux pieds. Merci beaucoup de nous avoir suivis. C'était Louis Chopin pour le courrier santé de Voix Tropicale à l'antenne de CISM 89,3 FM, La Marge. Nous poursuivons avec Coupé Chloé. C'est rare qu'on fait jouer une pièce de Coupé Chloé ici. Marie-Jocelyne.

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Nous vous disons bienvenue à l'énergie ou la pensée positive de Voix Tropicale. L'énergie ou la pensée positive, comme je le dis souvent, est l'art de vivre mieux. Aujourd'hui, parce qu'elle nous propose la gratitude et la joie de vivre, le secret du bonheur. Qui n'aimerait pas être heureux dans sa vie? Qui n'aimerait pas connaître

cette sensation du bonheur, être bien dans sa peau, heureux, le bonheur, tout le monde, tout le monde. Franck Pascal nous dit, vous êtes-vous déjà demandé comment certaines personnes semblent rayonner de bonheur et de joie de vivre? Le secret pourrait bien résider dans la gratitude. C'est un sentiment d'appréciation pour les choses que nous avons. Les grandes comme les petites. Dans cet article, nous allons explorer ensemble les bienfaits de la gratitude et comment la cultiver au quotidien pour booster notre joie de vivre. Alors, on embarque pour ce voyage vers le bonheur. Les meilleurs bienfaits de la gratitude. D'abord, sur notre santé mentale. La gratitude est comme une petite baguette magique pour notre santé mentale. Elle réduit les symptômes de la dépression et de l'anxiété et nous rend plus optimistes et résilients face aux défis. Incroyable, n'est-ce pas? Maintenant, sur notre santé physique. Et ce n'est pas tout. La gratitude a aussi des effets bénéfiques sur notre santé physique. Les personnes reconnaissantes prennent soin de leur santé, font de l'exercice et mangent bien. En plus, elles dorment mieux et ont un système immunitaire renforcé. La gratitude, c'est vraiment un super pouvoir. Et sur nos relations avec les autres. Vous voulez des relations plus solides et épanouissantes? La gratitude est là pour vous aider. Exprimer sa reconnaissance renforce nos liens sociaux et améliore la qualité de nos relations. En somme, la gratitude nous rapproche les uns des autres. Maintenant, cultiver la gratitude au quotidien, c'est facile. C'est facile. D'abord, tenir un journal de gratitude. Tenir un journal de gratitude. Allez, on commence par une astuce simple. Tenir un journal de gratitude. Chaque jour, notez les choses pour lesquelles vous êtes reconnaissant. Vous verrez, cela vous aidera à focaliser sur le positif et à ancrer cette habitude dans votre vie. Exprimer sa reconnaissance aux autres. Exprimer sa reconnaissance. Exprimer sa reconnaissance aux autres. N'oubliez pas de remercier les personnes qui vous entourent pour leur aide, leur soutien ou simplement leur présence. C'est un excellent moyen de cultiver la gratitude et ça rendra vos relations encore plus belles. La méditation.
de la gratitude, la méditation de la gratitude. Pourquoi ne pas essayer la méditation de la gratitude? Prenez un moment pour réfléchir aux choses pour lesquelles vous êtes reconnaissant. Vous pouvez le faire en silence, en écoutant une méditation guidée ou en récitant des affirmations de gratitude. C'est un moment rien qu'à vous. Créez des rituels de gratitude. Créer des rituels de gratitude. Créer des rituels des rituels quotidiens pour exprimer votre gratitude. Comme dire à vos proches ce que vous appréciez chez eux avant de vous coucher. Ou penser à trois choses positives et qui se sont passées dans la journée lors du dîner. Ces petits rituels deviendront vite des moments incontournables de votre journée. Maintenant, gratitude et joie de vivre. Un duo gagnant. L'impact de la gratitude sur la joie de vivre. La gratitude et la joie de vivre sont les meilleurs amis du monde. En appréciant les choses que nous avons et en exprimant notre reconnaissance, nous cultivons un sentiment de satisfaction et de bonheur durable. C'est le secret pour rayonner de joie. La gratitude est un remède naturel contre le stress et la déprime. Vous avez du stress ou un petit coup de déprime? La gratitude vient à la rescousse. En nous concentrant sur les aspects positifs de notre vie, nous sommes moins susceptibles de nous laisser envahir par les soucis et les pensées négatives, un vrai bouclier contre les aléas de la vie. Surmonter les obstacles à la gratitude, c'est possible. L'habitude est de se concentrer sur le négatif. Il est parfois difficile d'être reconnaissant à cause de notre tendance naturelle à nous concentrer sur le négatif. Pour surmonter cet obstacle, prenons conscience de cette tendance et faisons un effort pour orienter notre attention vers le positif. La comparaison sociale. On le sait. Comparer notre vie à celle des autres peut nous empêcher d'être reconnaissants pour ce que nous avons. Pour surmonter cet obstacle, concentrons-nous sur nos propres réussites et apprécions notre chemin unique. L'insatisfaction chronique. Certaines personnes ont tendance à être insatisfaites de leur vie, quelles que soient les circonstances. Pour surmonter cet obstacle, pratiquons activement la gratitude. Et reconnaissons les moments de bonheur, même les plus petits. En conclusion, vive la gratitude et la joie de vivre. Voilà
Vous savez maintenant que la gratitude est un sentiment puissant qui peut transformer notre vie et augmenter notre joie de vivre. En cultivant la gratitude au quotidien, nous pouvons améliorer notre santé mentale et physique, renforcer nos relations et surmonter les obstacles qui nous empêchent d'être pleinement heureux. Alors, qu'attendez-vous pour commencer à pratiquer la gratitude et rayonner de joie de vivre? C'est quoi la gratitude? Première question. La gratitude, c'est un sentiment d'appréciation pour les choses que nous avons dans notre vie, qu'elles soient grandes ou petites. Deuxième question, la gratitude, ça fait vraiment du bien à notre santé mentale? Oh que oui! La gratitude réduit les symptômes de la dépression et de l'anxiété et nous rend plus optimistes et résilient face aux défis. Question. Comment on fait pour cultiver la gratitude au quotidien? C'est facile. Tenez un journal de gratitude et exprimez votre reconnaissance aux autres. Pratiquez la méditation de la gratitude ou créez des rituels de gratitude. Question. Quels obstacles peut-on rencontrer pour pratiquer la gratitude et comment les surmonter? Les obstacles à la gratitude incluent la tendance à se concentrer sur le négatif, la comparaison sociale et l'insatisfaction chronique. Pour les surmonter, prenons conscience de ces tendances. Focalisons-nous sur le positif, apprécions notre chemin unique et pratiquons activement la gratitude. Dernière question. En quoi la gratitude peut-elle améliorer notre joie de vivre? La gratitude cultive un sentiment de satisfaction et de bonheur durable, nous aidant à apprécier les choses que nous avons et à exprimer notre reconnaissance. De plus, elle sert d'antidote au stress et à la déprime en nous aidant à nous concentrer sur les aspects positifs de notre vie. Voilà. Il complète l'énergie ou la pensée positive de Voix Tropicale aujourd'hui. Notre motivateur nous a proposé la gratitude et la joie de vivre, le secret du bonheur. La gratitude et la joie de vivre, le secret du bonheur. La joie de vivre et la gratitude, le secret du bonheur. Merci beaucoup de nous avoir suivis. C'était Lou Chopin avec la collaboration de Franck Pasquet pour l'énergie ou la pensée positive de Voix Tropicale. À la balade à bord du train de Voix Tropicale, à l'antenne du CISM 89,3 FM, La Marche. J'espère que vous avez apprécié l'énergie ou la pensée positive de ce samedi.
Merci beaucoup d'avoir été à l'écoute. C'était Lou Chopin.

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L'amour avec harmonique, bien sûr, à votre voix tropicale, votre thérapie, votre antistress, votre énergie positive, votre soleil du samedi matin, à la balade à bord du train de voix tropicale, à l'antenne de CISM 89,3 FM La Marge. L'amour, la pièce qui vient de vous être présentée, est introduite aujourd'hui par Jimmy Homo de G-Beat sur le podium du rythme de la nouvelle génération. Et maintenant, nous allons vous faire entendre une autre pièce musicale. Le titre de cette pièce, c'est Can I Get Over You, qui vous revient avec Rachel

Get Over You avec Michel et Guillaume. Et sur le podium du rythme de la nouvelle génération de voix tropicales, à la balade à bord du train de voix tropicales, nous poursuivons maintenant avec Karma Pedro.

ou Panoplasmoi, avec Michael Guirin sur le podium du rythme de la nouvelle génération de voix tropicale, votre thérapie, votre anti-stress, votre énergie positive, votre soleil du samedi matin, à l'antenne de CISM 89,3 FM La Marge. Il faut préciser à la balade à bord du train de voix tropicale, à l'antenne de CISM 89,3 FM La Marge. Nous avons une dernière pièce qui sera tournée pour le plaisir de mon ami Louis Dor et toute la gang qui nous écoute là-bas. Il y a, sans oublier, mon ami Jean-Marie, hein, qui nous a fait plaisir de nous appeler ce matin. Merci Jean-Marie. Il faut penser aussi à Jacques René Bégin. Hein. Merci Jacques d'avoir composé le 54. Hein. Mm-hmm. Ludo, c'est à toi, mon cher. Hein. Cauchemar de New Look. Hein, sans oublier Micheline Collin, fanatique de New Look.

0: Un gros merci à toi, mon cher Jacques René Bégin. Je viens tout juste de voir ton message. Ça me touche énormément. Hein? Je viens tout juste de le découvrir. Merci pour cette belle émission sur la gratitude. C'est une bénédiction d'avoir une si belle voix apaisante qui chaque samedi nous donne l'énergie positive. Merci. Merci beaucoup, Jacques. Ça me donne vraiment, ça amplifie mon énergie d'aller chercher beaucoup plus d'énergie positive afin de partager avec vous, les fidèles amis, auditrices, auditeurs, internautes, autant que je peux. Hein, l'énergie positive que j'essaie de cultiver de jour en jour en moi. Merci. Ça me touche. Merci pour cette belle émission sur la gratitude. C'est une bénédiction d'avoir une si belle voix apaisante qui chaque samedi nous donne l'énergie positive. Merci. Oh, ça me touche, Jacques René Bégin. Merci beaucoup. Ça fait vraiment plaisir. Un beau petit message, très encourageant, très positif. Une courte pause publicitaire, nous vous revenons avec le bulletin d'actualité internationale de Voix Tropicale.
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Nous vous disons bienvenue au bulletin d'actualité internationale de Voix Tropicale à l'antenne de CISM 89,3 FM La Marge. Voici les grands titres qui dominent l'actualité internationale de Voix Tropicale. Cuba, pour une période indéterminée, Air Canada suspend ses vols vers Cuba. États-Unis, Donald Trump ne veut pas des chanteurs sans talent et remplace un concert prévu pour l'anniversaire des États-Unis par un meeting. Guerre en Ukraine, 25 drones interceptés près de Saint-Pétersbourg. Haïti, l'assaut contre un grand ravine est salué par des leaders communautaires. Tels sont les grands titres qui dominent l'actualité internationale de Voix Tropicale que nous allons développer pour vous dans quelques secondes.

et bienvenue au bulletin d'actualité internationale de Voix Tropicale. Nous poursuivons avec le développement des grands titres. Air Canada a annoncé vendredi suspendre ses vols vers Cuba pour une période indéterminée, invoquant une incertitude politique et économique sur l'île, dont le président américain Donald Trump a menacé de prendre le contrôle militaire. En raison de l'incertitude politique et économique qui persiste à Cuba, Air Canada suspend pour une période indéterminée ses liaisons vers l'île, a indiqué la compagnie aérienne basée à Montréal dans un communiqué. Les Canadiens représentaient une part importante du secteur touristique cubain avant que Washington ne coupe les approvisionnements de l'île et menace d'envahir le territoire communiste. La semaine dernière, le plus grand opérateur hôtelier du pays, la société canadienne Blue Diamond Resort, a annoncé la fermeture de ses 62 établissements à Cuba. L'embargo américain sur le carburant en vigueur depuis janvier a privé l'île du diesel nécessaire aux générateurs utilisés pour soutenir son réseau électrique déjà défaillant, entraînant des coupures de courant pouvant atteindre 22 heures par jour et des pénuries d'eau courante. Les transports étant pratiquement à l'arrêt, Cuba manque également de nourriture et de médicaments, ce qui la rend dépendante des livraisons d'aide provenant du Mexique et de la Chine. Donald Trump, nous allons vous proposer le plus grand meeting de tous les temps, a écrit le président américain sur son réseau Truth social. Nous ne voulons pas de chanteurs sans talent avec des cachets énormes qui vous endorment. Nous leur avons tous dit de rester chez eux, a ajouté le républicain. La tenue du concert semblait compromise depuis que 5 artistes initialement programmés se sont retirés la semaine dernière, invoquant des tensions politiques. Malheureusement, ce qui nous avait été présenté comme une célébration de notre pays a évolué vers quelque chose de bien plus clivant que ce à quoi j'avais accepté de participer, avait déclaré jeudi Bret Michaels, chanteur du groupe Poison, qui devait s'y produire. La chanteuse de country, Martina McBride, a aussi refusé, expliquant qu'on lui avait proposé de se produire lors d'un événement non partisan, mais cela s'est avéré trompeur. Bret Michaels, star du rock des années 80, et les Commodores ont aussi annoncé leur retrait. Donald Trump avait déjà évoqué samedi l'idée de remplacer le concert par un meeting, demandant à ses équipes d'étudier la faisabilité d'un tel rassemblement. Tout ce que nous voulons, c'est vous, moi, quelques intervenants et la plus grande musique jamais jouée, a écrit Donald Trump en confirmant ce changement jeudi, précisant la venue du célèbre musicien conservateur Lee Greenwood, dont le tube God Bless the USA, que Dieu bénisse les États-Unis, rythme déjà ses meetings depuis des années. Donald Trump a clairement cherché à marquer de son empreinte cet anniversaire estival des 250 ans du pays, notamment
en programmant un tournoi d'arts martiaux mixtes MMA sur les pelouses de la Maison Blanche le 14 juin, jour de ses 80 ans. Guerre en Ukraine. Mercredi, l'ouverture du forum de Saint-Pétersbourg, autrefois surnommé Davos russe, en référence au Forum économique mondial, des drones ukrainiens avaient déjà frappé une installation pétrolière et un site militaire à proximité. Les forces russes ont intercepté dans la nuit de vendredi à samedi 25 drones dans la région autour de Saint-Pétersbourg, ville où se déroule un important forum d'investissement, a annoncé le gouverneur régional. 25 drones ont été abattus au-dessus de la région de Leningrad. Les opérations de combat se poursuivent, a écrit sur Telegram le gouvernement Alexandre Dozdenko. Haïti. Des leaders d'organisations de la société civile applaudissent l'opération des forces de l'ordre dans le repère du gang de Village de Dieu. L'opération qui s'était déroulée pendant toute la journée de lundi, 1er juin 2026, s'est poursuivie mardi. Des détonations et des explosions de drones kamikazes ont été entendues jusqu'à la mi-journée de mardi. Hier, leader d'une organisation communautaire de Carrefour Feuille salue la forte avancée des unités spécialisées de la police nationale. Il confie avoir reçu des témoignages du riverain confirmant la présence des forces de l'ordre sur place ce jour-là. C'est l'offensive de la plus grande envergure contre un bastion criminel, jamais réalisé par la police nationale haïtienne. C'est la première fois depuis le 12 mars 2021 que les forces de l'ordre parviennent à pénétrer dans le repère de ce gang. Le 12 mars 2021, au moins 4 policiers avaient été tués lors de l'échec d'une opération policière. Leurs cadavres n'ont jamais été récupérés. 2 mois plus tard, le 1er juin 2021, les affrontements entre les gangs rivaux de Tibois et Gravine allaient être lancés, provoquant le blocage de la route nationale numéro 1 au niveau de Martissan. 5 ans plus tard, les forces de l'ordre sont de retour pour reprendre le contrôle du Village de Dieu. Le porte-parole adjoint de la police, M. Lionel Lazare, donne la garantie que les unités spécialisées sont à l'œuvre en vue de démanteler le gang. Étape importante vers la réouverture de la route nationale. Plusieurs gangs, dont Village de Dieu, Grand Ravine et Tibois, avaient ces dernières années installé des postes de rançonnement sur la route. Au cours des 2 dernières semaines, les unités spécialisées avaient multiplié les interventions à proximité de Village de Dieu afin de mieux préparer l'assaut. Monsieur Dzer encourage les autorités gouvernementales et policières à poursuivre les opérations en vue de la reprise des activités économiques dans les divers quartiers de Port-au-Prince. Le gang de Village de Dieu avait imposé la terreur sur le centre-ville de Port-au-Prince et sur tous les quartiers de la périphérie
tel carrefour, carrefour feuille, la lue est toujours. Ces criminels ont causé d'importants dégâts dans la zone de carrefour feuille. Depuis mai 2026, de nombreuses familles sont revenues sur place grâce à l'avancée des unités spécialisées. Les policiers, avec l'appui des brigadiers, poursuivent les opérations en vue de récupérer toute la zone de carrefour feuille. Elzer se réjouit du rétablissement du climat sécuritaire dans la zone de l'avenue Christophe et de la rue 4. Entre-temps, les forces de l'ordre poursuivent les opérations à la rue Capois. De son côté, l'ancien officier des forces armées d'Haïti, M. Ashley Larac, se réjouit également de l'opération dans le fief du gang de Village de Dieu. C'était une attente principale des habitants. Toutefois, il s'interroge sur les entités impliquées dans cette opération. Une source digne de foi a confirmé à une station de radio à Port-au-Prince que la force de répression des gangs, FRG, n'avait pas été impliquée dans l'opération. Voilà qui complète le bulletin d'actualité internationale de Voix Tropicale ce samedi. Merci beaucoup de nous avoir suivis. 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

Fun! Eh bien, toute bonne chose a une fin. Il est exactement midi 49 minutes et 45 secondes à nos studios. Nous poursuivons avec le petit morceau de sagesse, comme on le fait hein, d'habitude. Perdre contact avec soi-même, c'est perdre la clé de la sensibilité, car notre âme est le lieu le plus sécur, la plus sécure, je m'excuse, où nous puissions nous réfugier avec nos pensées. Je reprends le petit morceau de sagesse. Perdre contact avec soi-même, c'est perdre la clé de la sensibilité, car notre âme est le lieu le plus sûr où nous puissions nous réfugier avec nos pensées. Un petit morceau de sagesse tiré et de réflexion sur la vie quotidienne de Francine Saint-Amand. Quant à la parole qui fait jaillir la lumière, qui donne la clarté spirituelle, l'intelligence, la sagesse et la paix intérieure, elle est tirée de Proverbe 12, verset 9. L'homme ne s'affermit pas par la méchanceté, mais la racine des justes ne sera point ébranlée. L'homme ne s'affermit pas par la méchanceté, mais la racine des justes ne sera point ébranlée. Parole tirée du Proverbe 12, verset 3. Eh bien, fidèles amis, auditrices, auditeurs, internautes, c'est ainsi que se termine notre balade de ce samedi à bord du train de la tendresse matinale et de voie tropicale. Au nom de toute l'équipe de CISM de voie tropicale, je vous dis un gros merci de nous avoir accompagnés de 9h jusqu'à cette seconde où je vous parle. Et je vous souhaite de passer une excellente fin de semaine en toute sécurité. N'oubliez pas que la modération a bien meilleur goût. Par contre, si vous prenez un verre, ne prenez pas le volant. Si vous prenez le volant, ne prenez pas un verre. Il y a aussi le cellulaire à ne pas utiliser quand vous conduisez, que ce soit pour parler ou envoyer un texto. Autre chose, si vous fumez du pot, ne prenez pas le volant. Si vous prenez le volant, ne fumez pas du pot. Ne quittez pas l'antenne, restez branchés pour la suite de la programmation de CISM avec Elkin Polo. Quant à moi, je vous donne rendez-vous la semaine prochaine, si Dieu le veut, même heure, même poste. 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Allez, Dieu vous bénisse, je vous aime. Ciao.

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2: Et oui, mesdames et messieurs, bon après-midi tout le monde. Soyez les bienvenus à cette émission, l'émission qui fait bouger tout Montréal. Et bien entendu, qui a son côté soivé. On a commencé justement très soivé, justement avec cette pluie là qui que pour certains peut être dérangeante, pour d'autres peut être très inspirante. Puis qui dit après 9 mois, ben voilà le résultat, messieurs dames. Et je regarde dans le calendrier. Je ne sais pas si vous êtes du genre de personne de la numérologie. Et je viens de constater sur mon ordi que c'est le 06-06-2026. Il y en a-tu des 6? Puis des 0 en plus? Dans 2026, il y a un 0. Le 06, puis le 06. Hey! Ça veut-tu dire de quoi? Je ne sais pas, mais je vous laisse réfléchir à ça. En plus que Madame Ayona Santana sera à Montréal la fin de semaine prochaine. On la recevra ici dans les studios, comme il y a quelques mois également, on l'a reçue, pour présenter cette très belle chanson des Bandidos. Elle s'en vient faire un lancement, en fait, une tournée média pour le lancement de son nouvel album. Fait qu'on va pouvoir en discuter un peu plus en long et en large la semaine prochaine. Fait qu'on voulait juste faire un petit clin d'œil, car également, elle fera partie de la programmation d'un lancement d'album de cet artiste montréalais qui est Jace Carrillo, qui a fait partie justement de Festival Fuego Fuego, qui a été également nommé gagnant des Los Latin Awards Canada, qui s'en vient en feu justement avec son nouvel album qui s'intitule Back to the Roots, qui travaille très très fort justement pour refaire une salle comble du quai 5160, je me semble que ça s'appelle comme ça, le centre culturel de Verdun, voilà, quai 5160. Très belle salle de spectacle, très beau théâtre également. Donc, ça n'a pas manqué également. Donc, je vais pouvoir vous donner également d'autres informations en long en large par rapport à cette belle présentation qui s'en vient justement au courant de cette semaine. Mais ce soir, c'est le grand rendez-vous pour les amants de reggaeton, les amants de perreo, les amants du reggaeton, je pourrais dire quand même old school. Hein? On en parlait justement avec notre invité la semaine passée que ce style-là, ben, en raison de multiples problèmes au niveau légal, les artistes, les producteurs musicaux, donc ils peuvent plus utiliser ce 4-4, cette rythmique qui est connue sur le nom de dembow, hein? Car pour des raisons légales, les producteurs originaux justement de la Jamaïque ont dit hey, c'est le temps là de revenir à mettre les pendules à l'heure et de qu'on nous redonne les droits d'auteur, les royautés et puis tout ce que vous avez récolté en millions de dollars parmi toutes ces grandes années. Fait que c'est vraiment en raison de cette poursuite judiciaire que ça a généré à ce moment-là un stop avec ce son de reggaeton connu vraiment classique, du classique parce que dans le fond ça fait partie des grands classiques, hein? les grandes années du reggaeton, ben c'était basé justement sur ce son 4-4. Alright, donc il sera parmi nous ce soir. Ça a été publié vraiment de tous les réseaux sociaux. Jay Alvarez, el dueño del sistema, il est déjà à Montréal. Après avoir fait un changement de date, hein, vous savez, il était supposé d'arriver 15-16 mai, le mois passé, pour des raisons justement de production, de promotion, de vente de billets. Ben, on a changé la date, puis là, ce qui paraît ce soir, là, ça promet énormément. Ready! Donc, si à ne pas manquer, ce soir, si jamais vous voulez avoir plus d'informations, également, vous pouvez m'écrire à mon WhatsApp 438-500-1246 pour plus d'informations pour ce grand show également présenté par Freddy Eventos. Et puis, quoi d'autre que j'ai également? Bon, ben on va en parler un peu plus tard durant toute l'émission, messieurs, dames. Bon, on va partir en musique tout de suite.

0: Suite avec un mélange de Los Angeles Azules accompagné de Que Personajes, un mélange Mexique, un mélange du Argentine, d'après moi, il me semble, c'est ça, l'Argentine, Que Personajes, de la A à la Z, del show más completo a mover todo Montreal, de la A a la Z, aquí que nos vamos de inmediato.
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large. On va terminer avec un petit extrait de cette chanson, en fait, qui dure 9 minutes. On n'aura pas le temps de la jouer, la tournée au complet. Mais par contre, je crois que ma communauté haïtienne, hein, qui raffole justement de cette rythmique latino-américaine, qui a tout le temps cette fusion afro, ben, je vais vous faire jouer cet extrait de cette chanson, car par la suite, on va avoir une entrevue avec une demoiselle en ce moment qui est dans le fuseau horaire de Greenwich, si je me trompe pas. À 6 heures de différence de Montréal, elle est en France en ce moment. Et qui a un mélange latino, haïtien, créole de toute saveur, vraiment de saveur. Fait que pour vous mettre un petit peu dans le contexte, c'est pour ça que je dis, attention, ma communauté haïtienne, vous allez tout de suite comprendre de quoi cette collaboration musicale qu'on va faire tourner un peu plus tard, en fait, tout de suite au tournant de la pub, va vous mettre un petit peu dans le bain. Fait que là, pour l'instant, on tourne tout de suite cette chanson. Ici même sur la marge, Elkin Polo Show. Avant d'aller en pub et puis par la suite aller avec cet entretien avec cet artiste Haïti. Already! Fait qu'on tourne tout de suite cette chanson. Ici même sur la marge 89,3. Let's go!

Il s'agit de la chanson Quimpa sauté, présentée lors des carnavals de Port-au-Prince en 1990. La chanson qui est devenue rapidement un symbole de contestation contre le régime militaire de l'époque. Son message, quand même, de bravoure, a trouvé justement un écho autour de la population qui réclamait davantage de liberté et de justice. Et tantôt, on va en parler avec cette demoiselle qui a décidé de, justement de faire une collaboration avec ce groupe qui est Bookman. J'ai de la misère avec la deuxième partie du nom. Experience, la façon que ça s'écrit, on dirait que ça se prononce comme ça. Bookman Experience. C'est mes amis haïtiens peuvent me corriger, vous savez, vous pouvez le faire, hein, en m'écrivant à mon WhatsApp ou en m'envoyant un voice 438-500-1246. On part en pub et on vous revient avec l'entrevue, hey my god, l'entrevue avec Haïti sur la Mars 89,3. 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

0: 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La tenemos, claro que sí, el otro lado de la línea. Buenas, buenas tardes, Haití. Buenas tardes, ¿cómo estás?
1: Hola, ¿cómo estás?
0: Bien, bien, bien. Aquí, fabuloso, contento de escucharte, contento de poder presentarte aquí en cabina a este público maravilloso que es Montreal. Bueno. Y que Montreal, yo no sé si te conoce, pero yo creo que tú sí conoces a Montreal un poquito.
1: Sí, yo conozco a Montreal un poquito, que yo vivía allá para mis estudios, estuve en McGill.
0: Ah, mira, qué bien. Bueno, yo hice un resumen. Yo le pedí aquí al equipo de producción, ve y búscame algunas informaciones al respecto de esta artista. Y mira cómo yo te presenté ahora, que yo sé que tú no estabas al aire. Y déjame ver si mi equipo hizo un buen trabajo o no. Yo dije, nuestra próxima invitada es una artista que lleva una diversidad con su música, nacida en París, de raíces haitianas y chilenas. Y Haití combina ese sonido caribeño, latino, urbano, con una propuesta que es fresca y auténtica, cantando en francés, español, inglés y creol haitiano, sí. Y que ha conquistado público alrededor del mundo, y su talento y energía conecta realmente con todo el mundo.
1: Ay, me encanta.
0: ¿Verdad que sí?
1: Sí.
0: Bueno, un aplauso para la niña y la Lola, que son, o sea, ya cuando las puse a trabajar, a escúcheme la música de ella, y encima me propusieron la música de Bookman Experience, que es...
1: Sí, ¿qué pasó? Unos clásicos de Haití.
0: Exacto. Sí. Y tú tienes una colaboración con ellos.
1: Sí, que acaba de salir para el Mundial.
0: Cuéntame, ¿de dónde nace? Primero, ¿quién es Haití? Primero, ya dije así, te tiré flores, mejor dicho, te tiré todo el florero. Ahora dime tú, ¿quién eres?
1: Pues Haití es, como dijiste, artista del Caribe. Yo soy de origen francesa, chilena y haitiana. Yo nací en París, yo crecí en Haití toda mi vida, así que todo está como entretejido, no se puede distinguir como, ay, eres más francesa o más no sé qué. No, yo soy los tres, y siento que naturalmente eso se transmitió en mi música, porque pues cada día estoy hablando o francés o creol o español o inglés, entonces se me sale natural sin premeditación, vamos a decir, y sí. Me encanta mezclar, me encanta experimentar, me encanta unir, fusionar las culturas y los ritmos de mis culturas. Entonces, bueno, Haití es un artista de 2026 con orígenes múltiples, muchos bueno. idiomas, y yo siento que gente así hay más y más.
0: Voilà, puis t'as pas simplement dit bon ben ok, je vais être une artiste de la saveur du mois, non, parce que t'essayes également de fusion, faire la fusion de tes racines, et puis penser, je crois que Bookman Experience, avec justement avec cette chanson qui relie un peu le passé, une histoire haïtienne vraiment, mm-hmm. qui marque toujours vraiment la société présentement haïtienne, mais que de ton côté tu veux également donner, encourager justement l'équipe nationale ou faire yes. un amalgame pour que le peuple haïtien se sente encore plus fier parce qu'ils vont faire partie de la Coupe du Monde cette année, hein?
1: Oui, ben justement, en fait, c'est que Qu'aim pas sauté, c'est une chanson emblématique de la musique haïtienne. C'est vraiment une chanson iconique. Et c'est une chanson aussi qui rallie, qui rassemble, qui unifie, qui rend fier. Et donc, quand les Grenadiers se sont qualifiés, moi, j'ai eu ce sentiment d'espoir, de fierté, de célébration. Et je sentais que Qu'aim pas sauté, c'est quand même une chanson qui comment tu dis, embody,
0: ouais.
1: qui incarne vraiment tout ça. Donc, je me suis dit, on pourrait faire peut-être un remake de Qu'aim pas sauté. Et puis, je voulais vraiment lui donner un touch pour le mondial, quoi, mais rendre ça beaucoup plus spécifique. Wow. Et c'est pour ça qu'on a fait le merging avec Zimpimbo, qui était la chanson originale du mondial. Donc, c'était pas facile, parce que c'est quand même, comme j'ai dit, c'est une chanson iconique, donc ça fait un peu peur de s'attaquer à un monstre pareil, que Qu'aim pas sauté. Mais je pense qu'on a fait un bon travail, et quand j'ai envoyé à Bookman, justement, parce que je pouvais pas faire ça sans eux, ils ont aimé la chanson et ça m'a fait extrêmement plaisir et j'étais trop contente. Donc Donc on est là avec une nouvelle chanson qui s'appelle Haïti en bataille, qui est là pour donner de la force aux grenadiers, pour rendre hommage à la culture haïtienne et à ces deux chansons, Zimbimbo et Kempa Sauté, qui sont vraiment des piliers de la musique haïtienne, mais aussi donner un vent nouveau et vraiment de la force quoi, pour les grenadiers et pour tous les supporters d'Haïti.
0: Absolument, absolument. Et le rôle de Paul Beaubrun, quel est-il dans cette...
1: Paul, en fait, je ne sais pas si les gens sont au courant, mais alors, beaucoup en expérience, c'est composé de Manzet et Lolo Beaubrun, qui sont c'est les deux artistes principaux. Évidemment, il y a d'autres membres dans Bookman, hein, c'était 10 personnes à la base, mais les membres principaux, les frontmen, comme on dit, c'est Lolo et Manzet, qui sont dans la vraie vie un couple. Et Paul, c'est leur fils. En fait, Bookman, c'est vraiment une grande famille au sens figuré, mais aussi au sens propre. Parce que toute la famille des Beaubrun, c'est des artistes, que ce soit Manzé et Lolo, que ce soit Paul, qui est leur fils le plus jeune, même les autres enfants, Laura, Ted, le frère de Lolo, Ralph, c'est vraiment une famille d'artistes, les Beaubrun. Donc, en fait, moi, j'ai envoyé à Bookman parce que je connais Manzé et Lolo et je pouvais pas refaire leur chanson la plus iconique sans eux. Et j'avais besoin de savoir est-ce que ça leur plaît, est-ce qu'ils sont enjoués, et ils ont vraiment aimé l'idée et ils se sont vraiment prêtés au jeu, donc c'était génial. Et il s'avère que Paul était en Haïti en fait, donc c'était super. Moi je savais pas qu'il était là, et dès que j'ai appris qu'il était là, c'est quelqu'un que je connais aussi en parallèle, on se connaît en tant qu'artiste, on est amis, et on a dit allez hop, on l'embarque lui, il vient avec nous. Donc c'est lui qui a joué la guitare au début, c'est la mélodie de Zimbimbo, mais il l'a rejoué, et on a vraiment tous collaboré ensemble, ça veut dire... On a tous mis du nôtre, on a tous joué le jeu, on a sans égo, rien du tout, juste faire la meilleure chanson possible. Donc voilà, le rôle de Paul, c'est qu'on était contents qu'il soit là. On a dit, tu viens avec nous dans cette aventure. et c'était super.
0: Merveilleux. Donc on voit qu'il y a cet amalgame. Et dis-moi si on revient un peu plus, un peu en arrière, dans ton histoire, ton enfance. Comment mélanger ces deux cultures, qui est la culture sud-américaine du côté de ta maman, qui, mm-hmm. qui est d'origine chilienne, et ton papa qui est d'origine haïtienne, mais est-ce qu'il est né en France ou il est né en Haïti?
1: Alors mon père, ça confond toujours les gens quand je dis qu'il est français-haïtien, mais c'est très simple en fait. Sa mère, elle est française et son père, il est haïtien. Donc c'est aussi bête que ça. Et il a grandi surtout en Haïti. Il venait en France pour voir sa famille maternelle, mais il a grandi toute sa vie en Haïti. Il est très haïtien et très français aussi d'ailleurs. Mais voilà. Donc lui, il est les deux. Et ma mère, elle est chilienne, mais elle a grandi en France parce que avec le coup d'État de 1973, ils sont venus habiter à Paris. Donc, mes chilenos están en París, fíjate.
0: Claro, claro, muchísimo, muchísimo. entre autres, si je me rappelle bien, comme un peu cette artiste Anita Tijoux, qui est d'origine chilienne également, qui revendique également cette situation, qu'ont vécu ses parents à elle depuis tant d'années. Et puis elle a ce même message également d'encourager, de fight là, de se battre mm-hmm. jusqu'à la fin. Et c'est ce qu'on remarque également dans ton son, Antoine. Donc la chanson Haïti nan bataille, c'est ça que ça veut dire?
1: Ouais, Haïti est dans la bataille.
0: Ok, voilà.
1: Yeah.
0: Entonces, vamos aprovechar, parce que là on a fait le tour de la question. Quels sont également tes réseaux, parce que je suis pas mal certain qu'on a piqué la curiosité à notre auditoire de savoir qui est Haïti, et Haïti bien entendu pour le pays, mais
1: ouais. Je vais profiter pour clarifier un petit truc, parce que beaucoup de gens sont un peu perplexes, et en fait je me suis pas nommée Haïti, c'est mon nom. Je m'appelle vraiment Haïti. Mon père m'a appelé Haïti quand je suis née, parce que justement étant haïtien, et à l'époque on était à Paris, je suis née à Paris, il pensait pas qu'il allait retourner vivre en Haïti, donc c'était son hommage à son pays de m'appeler Haïti. Et puis finalement à 2 ans je suis retournée vivre en Haïti en m'appelant Haïti, donc voilà, hein, ça c'est pour la petite histoire. Mais et du coup quand j'ai dû choisir mon nom d'artiste, je me suis dit j'ai quand même un nom à

0: Y-Y-I-T-I.
1: Entre autres, lorsqu'on regarde ton compte, en fait, ton Spotify, on voit bien qu'il y a des chansons également en espagnol, comme Volver por Más. Hein,
0: si, señor.
1: Qu'est-ce qu'elle raconte, cette chanson, Volver por Más?
0: Volver por Más, je pense qu'on a tous eu un ex ou une ex qui est revenu, non? Donc, ça part de ça. Et c'est aussi simple que ça, en fait. Quand on a une bonne chimie avec quelqu'un, il n'y a pas à stresser, la personne va revenir. Donc, ça part de ça, quoi. Une bonne connexion qui dit « Je sais que va se volver por más, ya lo sé, amigo. »
1: Mais dans un cas comme ça, quand on ne veut plus qu'elle revienne pour nous, qu'est-ce qu'on lui répond? Idiota?
0: Non, justement, j'allais dire. Non, je savais que j'avais la chanson, tu m'as troublé. Non, on leur répond Get Maman. Get Maman.
1: Ouais, mais qui est une expression quand même très colloquiale, je crois. Hein,
0: ouais, c'est une expression très connue en Haïti. En gros, enfin, il y a des gens qui se vexent quand ils voient le titre de la chanson parce que littéralement, tu es en train de dire.
1: Ouais.
0: T'es en train d'insulter la mère de la personne, mais le sens de la chanson, c'est pas ça. Le sens, c'est plutôt de dire va voir ailleurs si j'y suis, je t'emmerde, va te faire foutre, pardon, si je dis des gros mots à l'antenne. Mais en fait, c'est ça. Donc voilà. Volver por más, c'est la partie romantique. Oh, il va revenir, c'est mignon. Mais quand t'as pas envie qu'il revienne, tu leur envoies Get Maman, Get Maman.
1: Donc c'est comme c'est fini, maman. Là. Va aller voir ailleurs.
0: Ouais, en plus, Get Maman, c'est que les gens s'arrêtent sur le titre, mais si t'écoutes, c'est vraiment un break-up song où je dis moi, j'étais prêt à tout donner pour toi. Et en fait, tu m'as fait perdre mon temps, donc tout ce que je peux te dire, c'est Get Maman.
1: C'est ça, c'est fini.
0: C'est fini.
1: Mais par contre, on souhaite que les Grenadiers continuent, hein, que ce.
0: Ah ben, on espère qu'ils aillent le plus loin possible. Évidemment, hein. Évidemment. Évidemment, c'est pour ça qu'on a fait cette chanson avec Bookman. Comme j'ai dit, quand Haïti s'est qualifié, on a vraiment eu ce sentiment d'espoir, d'unité, de fierté. Et la chanson qu'on a faite, je pense que c'est vraiment une célébration de ces émotions, une célébration de la culture haïtienne. Il y a beaucoup de joie, il y a beaucoup de. Comment on dit ? D'enjeux. On est très enjoués quand on chante cette chanson. Il y a beaucoup d'énergie. C'est vraiment high energy jusqu'au bout. Et ça a une vibe de carnaval haïtien. Et je pense que ça, dans un stade, c'est vraiment une ambiance imbattable, quoi. Donc, pour moi, cette chanson, c'est une chanson pour te hype up. Et quand t'es dans le stade, t'entends
1: Marché
0: Suyo, ça va te motiver de fou. Donc, voilà, c'est une chanson qu'on a faite pour et à l'honneur des Grenadiers et pour tous les gens qui soutiennent Haïti et tous les Haïtiens partout dans le monde. C'est un moment qu'on a en train de vivre qui est historique et dont on peut être fier. Et voilà, quoi.
1: Absolument. Après 50 ans, si je me rappelle bien.
0: 52, oui.
1: 52, voilà, qu'Haïti, yes. Revient sur la grande scène, je pense, du mondial. En leur souhaitant bonne chance, buena suerte. Hein?
0: Muchas gracias.
1: Attends, bonne chance, buena suerte, good luck. Non, effectivement, autant eux, autant en français, où les Français disent le mot de Cameron, ¿verdad?
0: C'est comme ça.
1: Le mot de Cameron, diciendo le mierda, o sea, que te vaya bien.
0: Sí. Hein? On dit mucha mierda.
1: Eso. Para que las cosas salgan muy bien. Bueno, ya siento que tú tienes una energía fenomenal que permite.
0: Ay, gracias.
1: Que permite transmitir y conectar con el público. La pregunta ahora del millón: ¿cuándo te vamos a ver aquí en Montreal?
0: Mira, cuando me quieran ver, cuando quieran, cuando me buquean, yo vengo con gusto, con todo mi gusto. Yo amo Montreal, es una ciudad donde pasé como 2, casi 3 años de mi vida. Aparte del frío, solamente que no me inviten por ahí en invierno, ¿no? Por favor.
1: Verano, ok.
0: Sí, porque el frío es demasiado para mí. Yo soy una chica de las islas, yo sufrí. Esos veranos son wow, tenaces, pero cuando quieran. A partir de abril hasta diciembre, cuando quieran.
1: Maravilloso.
0: No, es broma, cuando quieran.
1: Excelente. Bueno, cualquier cosa nos avisas aquí en el King Polo Show cuando estés de paso en una presentación. Sí. Con todo el gusto, aquí te recibimos. Y te dejamos a ti las últimas palabras para presentar esta maravillosa canción, Haïti Nan Batay.
0: Sí, pues espero que les guste, espero que les dé mucha fuerza, mucha como sea, alegría. Aunque tal vez no entiendan todas las letras, es una canción de ¿cómo se dice? De buena vibra y de high energy. Es un hype song que dice que ya estamos en el mundial y vamos con toda. Es una

0: Hey kids! Allez, 89,3 FM, la marge, Elkin Polo le show. On part tout de suite avec un bloc publicitaire. On revient avec plus d'informations ici même sur la marge. Elkin Polo le show, également pour nous rejoindre, vous savez, en cabine, c'est au 514-343-2476. On part en pub et on vous revient, pourquoi, pour la troisième heure? Ben oui, la troisième, il est déjà 14h58. On part tout de suite et on vous revient tout de suite après ceci.
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1: Oh yes, la gang, dernière heure, dernier 50 minutes de cette émission. Il est déjà 16h06. Mais qu'est-ce que j'ai encore une fois avec le numéro 6 aujourd'hui? J'en ai aucune espèce d'idée, mais j'espère que ça vous plaît quand même cette émission. Je vois les réactions de Carline, elle dit yes, yes, ben oui, 89.3 FM. Absolument, claro que si, que estamos aquí hasta las 5 de la tarde jusqu'à 5h l'après-midi pour avoir du fun, pour faire jouer le meilleur de la musique latino-américaine, des grands succès, des incontournables, des classiques, puis également tomber en amour avec ces grands succès. Avec, on va continuer à faire la fiesta. On s'en va au Panama en rappelant justement la Bosnie-Herzégovine qui affronte justement le Panama. Puis pourquoi pas faire plaisir nos frères panaméens avec cette très bonne chanson pour débuter ce dernier 50 minutes de cette émission. Allons-y tout de suite avec Levantando esa botella. Machendari, baby, machendari. La botella, machendari. ¿Qué me dice?

0: completo, señores. Anoche en el Belmont fue una noche fabulosa. Vraiment toute une soirée salle comble, car ce groupe montréalais Confusion, avec des influences multiples, justement qui puise sa richesse musicale, je pense, dans la diversité des racines culturelles, fusionnant les sonorités tropicales, la cumbia, le rock, le funk. Il crée justement un univers musical unique, énergétique et rassembleur à travers leurs chansons. Confusion, bon, ben, célèbre autant la liberté, la fête, la joie de vivre, la conscience sociale et la solidarité et le vivre ensemble. Chaque prestation, justement, est une invitation à danser, à réfléchir et à partager un moment authentique avec le public. Puis sur scène, le groupe déploie une énergie contagieuse portée par des rythmes entraînants de cuivre éclatants et la présence scénique captivante. Donc, Confusion, cherchez-les justement dans les réseaux sociaux, car ils viennent de sortir un album. Puis hier soir, leur présentation était spectaculaire. Justement, cette fusion culturelle, les rythmes, puis vraiment un amalgame d'émotions qui a fait vibrer hier soir Montréal. Fait que je vais vous partager justement quelques images, des vidéos justement qu'on a pu me faire parvenir ce matin. Donc tout ça parce que ce groupe Confusion s'écrit justement avec au lieu de la lettre C, c'est K-O-N, trait d'union, fusion. Puis voilà, donc c'est à ne pas manquer, je pense, sur les prochaines présentations. De notre côté, on se donne un rendez-vous la semaine prochaine, même heure. N'oubliez pas que l'émission, vous pouvez la réécouter en balado-diffusion sur le site de CISM893.ca. 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Vamos a ver. Pero de los casos, es porque estamos peleados. Vamos a ver. No. Sí. Dice el viejo Aniceto. Vamos a ver si lo conseguimos del otro lado de la línea. 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Así que nos despedimos de esta manera. On se donne rendez-vous, même heure, même poste, la semaine prochaine. À partir de 13h, tous les samedis, 89,3, Elkin Polo, El Show. Hasta la semana próxima, nos dicen por aquí. 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

Bonsoir tout le monde, vous êtes sur CISM 89.3 en compagnie de Digizou et Mario Gallego qui sera l'invité en primeur cette semaine. Mais avant ça, j'aimerais remercier l'invité de la semaine dernière, directement de Calabre en Italie. On a eu beaucoup, beaucoup d'échos positifs, donc s'il m'écoute, j'aimerais le remercier et le féliciter et aussi tout de suite relancer l'invitation pour une prochaine réapparition sur Change le Beat. Cette semaine, mon copilote, Mario Gallego, cofondateur de Change le Beat, qui avait comme nom auparavant Métissage, a commencé avec moi cette émission il y a une quinzaine d'années. D'abord sur CIBL 101.5 et récemment, depuis 2-3 ans, sur CISM 89.3.ca, 89.3 FM. Donc, nous sommes le samedi 6 juin 2026. Vous vous rendez compte, c'est déjà le mois de juin et ça va filer à une allure folle. C'est les 3, 4, 5, 6, 7 premières semaines, donc profitez-en. Il fait très très beau, mais pour l'instant, place à la musique. DJ Mario Gallego au platine, DJ Zou au micro.

Si vous voulez, si vous venez tout juste de vous joindre à nous, la fréquence c'est 89.3 FM, ne la changez pas. Votre émission c'est tous les samedis entre 5h et 6h, présentée par DJ Zou et Mario Gallego. Ça s'appelle Change le Beat. Et en parlant de Mario Gallego, qu'on ne présente plus parce que ça fait, si vous écoutez cette émission, ben ça fait 15 ans que vous avez le plaisir de nous entendre sur les ondes. C'est lui qui gère toujours le côté technique. Et en parlant de technique, c'est un excellent DJ, producteur. Il fait lightman, soundman, bref, je sais pas ce qu'il peut pas accomplir. En plus, père de famille, de deux enfants et une femme extraordinaire que je salue bien fort. Salut Lia, si tu écoutes cette émission, je sais qu'elle l'écoute parce qu'elle est hyper fidèle et elle soutient toujours son homme. Donc, un clin d'œil. Ciao Bella. Vous êtes donc avec DJ Mario Gallego sur les platines. Je vous parle brièvement de lui, né à Montréal, passionné de musique depuis son plus jeune âge. D'ailleurs, il a étudié la musique et il a consacré des heures incroyables sur ses platines Technics 1200, donc vraiment un vieux de la veille qui a appris à la bonne manière et la seule manière d'apprendre à être DJ, franchement, c'est de se mêler au vinyle et d'apprendre la technique à l'ancienne. À 18 ans, il a fait donc un saut sur la scène montréalaise, se produisant dans des endroits tels que le Taxi, Shades, Circus, Business, pour leur soirée DJ Jams. Il a aussi pris un tournant décisif quand il a commencé à mixer au Zubar et au Big Bang, où il a été résident pendant 7 ans. Imaginez-vous, ça se fait plus de nos jours, des résidences d'aussi longtemps, mais c'est juste preuve et signe que c'est un DJ hyper, hyper solide. Aujourd'hui, il a troquer les boîtes de nuit, c'est ce qu'il aime dire, mais de temps en temps, je sais qu'il fait des apparitions dans des clubs ou dans des supper clubs pour épauler ses amis. Il a fondé avec moi, donc originalement, comme je vous l'avais dit, Métissage. Cette émission s'appelait Métissage. On salue aussi un de nos co-présentatrices, Sladji. J'espère qu'elle va bien. Récemment, on a changé le nom pour Change le Beat. Et aussi, on est passé sur CISM 89.3. C'est lui qui organise tous les événements au Café Ferreira à Montréal pendant la semaine du Grand Prix. Donc, je tiens à le saluer parce que c'est grâce à lui que j'ai eu le booking du jeudi. Si vous avez été là, ben, vous avez vu qu'il y avait la famille Leclerc, donc qui était là. Il est aussi président PDG de Mario Gallego Entertainment, cofondateur de Back to Back Pop Music. Que ce soit derrière les platines ou à la radio, en produisant des événements mémorables, il n'a jamais renoncé à son rêve d'être DJ. Sa passion pour la musique demeure le moteur de ce qu'il entreprend. D'ailleurs, il aime dire de ses propres mots, la musique est ma réponse. Ou bien, on connaît bien cette chanson de Danny Tenaglia, Music is the answer. Alors, ces soirées Back to Pop Music, vous suivez un peu ces réseaux sociaux, ben ça s'affiche toujours complet. Donc, si les billets sont en vente, n'hésitez pas, cliquez sur internet ou bien appelez-le et verrouillez vos billets parce que ça se vend comme des petits pains. Et ils mettent au devant la scène, enfin la touche disco et les tubes des années 80, 90, 2000, accompagné de George Oliveira. Et donc, ça s'appelle Back to Pop Music. Chaque soirée a un thème original comme Risky Business, Bal Masqué, James Bond, Top Gun. Bref, il y a toujours un thème. Donc, ne ratez pas ces soirées-là. Je vous rappelle encore Back to Pop Music. Pour l'instant, j'ai l'honneur de représenter une deuxième fois, une troisième fois et une quatrième fois s'il le faut, mon cher copilote Mario Gallego sur platine sur CISM 89.3. Votre émission s'appelle Change le Beat.

Et voilà, c'est bientôt déjà la fin de notre émission. Merci beaucoup à mon copilote, invité Maru Gallego. Et je ne sais pas si on peut toujours dire que c'est un invité vu qu'il est permanent avec moi. Mais bon, invité, ça veut dire aussi on met le spotlight sur la personne qui mixe pour l'émission. Donc voilà, le titre lui revient, l'invité de la semaine, Maru Gallego. Copilote de toujours, et c'est un réel plaisir de travailler avec lui derrière pour cette émission et aussi pour tous les événements qu'on fait autour de Montréal. Sur ce, avant de vous quitter, j'aimerais que vous inscrivez, que vous vous tatouez ça sur le front le 27 juin. Suite à la série qu'a lancé François Le Baron, que je salue très fort, au Space Loft 1439 Saint-André, c'est le backroom ou le lounge room du Circus, si vous avez connu cette belle époque, et je salue toute l'équipe du Circus d'ailleurs, il y aura le légendaire Marshall Jefferson. Si vous ne connaissez pas Marshall Jefferson, sans vous offenser, vous ne connaissez pas la house music. Titre que tout le monde doit connaître, Move Your Body. Donc, tapez ça sur YouTube, tapez ça sur vos search, Marshall Jefferson, il sera au Space Loft ou bien House Kitchen le 27 juin 2026. C'est dans 2-3 semaines. Je vous rappelle, auparavant il y a eu Danny Crivet qui malheureusement n'a pas pu traverser la frontière parce que son vol d'avion a été annulé, mais il nous a promis de refaire une date. Après ça, il y a eu Louis Vega, ça c'est pour les calibres internationaux. On peut aussi souligner les héros locaux qui les ont accompagnés. Je parle de Miguel Grassa, DJ Mouse, Michael Turizian, Fred Everything. Donc, on a quand même une structure solide des DJ locaux qui encadrent ou bien qui supportent et qui épaulent ces DJ internationaux. Mais le 27 juin, il y aura Marshall Jefferson. Ne ratez pas ça, s'il vous plaît. Je pense que j'y serai aussi. Donc ça, c'est ce que j'aimerais annoncer pour dans quelques semaines. Pour l'instant, merci encore à mon copilote. Merci d'avoir été à l'écoute de CISM 89.3 FM. Votre émission s'appelle Change le beat. Parlez-en autour de vous. On sera là de nouveau avec vous la semaine prochaine entre 5h et 6h. Portez-vous bien. Bon samedi soir à tous et à toutes. Et à très bientôt.

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0: Et bonsoir à tous, bienvenue dans Fête entre un DJ. J'espère que vous allez bien, j'espère que vous avez passé un super samedi. Il fait chaud, il fait beau. Je me dis, mais attends, il y a quand même des gens qui sont capables de payer 600$ pour aller pour partir dans les tropiques, alors qu'on a absolument le même climat actuellement à Montréal. C'est pas royal ça, s'il vous plaît. Comment s'appelle déjà la mairesse? Soraya Martinez, s'il vous plaît là. Vous me foutez une plage à Montréal, là, des petits palmiers, des petits cocotiers. Et là, je pars en vacances tous les jours à Montréal. Merci beaucoup. Au revoir. Alors, c'est le retour de Fête entre un DJ. Je suis vraiment désolé. La semaine dernière, on n'a pas eu d'émission parce que je l'ai joué tranquille. Je l'ai joué pépère. Il y avait un super concert. Il y avait une super journée aussi. Voilà, bien évidemment. J'en ai parlé quelques fois en émission. Je suis un très, très grand fan du Paris Saint-Germain. Et on est champion, ma gueule. Champion, mon frère, le back-to-back. Ça fait plaisir. La deuxième étoile. Donc, j'ai fêté. J'ai profité. Je me suis dit, bon, l'émission, on va la mettre de côté un petit peu. Et on va revenir d'autant plus fort. Début juin, 6 juin, comme ça, avec une petite émission un peu spéciale, une petite émission de discussion. On va pas vraiment découvrir d'invités aujourd'hui parce que on les connaît tous à peu près, on a tous déjà entendu parler de leur collectif, de leur organisation. Et je vais vous allumer vos micros tranquillement. On va commencer par toi, Bertie Alban. Bonjour.
1: Bonjour, bonjour, bonjour. Merci encore Clément pour l'invitation. Toujours un plaisir de venir.
0: Il n'y a pas de souci, tu commences un peu à être un habitué. Tu vas peut-être bientôt battre le record d'Ada Dielman dans le fait d'être passé.
1: J'espère.
0: Trop de fois. Mais ça me fait plaisir à chaque fois de t'avoir. Ça me fait vraiment plaisir. Après, on a Mario. Alors Mario, va falloir se prendre un peu de souvenirs. Mario, il est passé à l'émission en rediffusé pendant les épisodes spéciaux du mois d'août. Mario, t'es derrière Room. Tu reprends un peu du boulot en ce moment. C'est un grand plaisir de t'avoir. Mario, bonjour.
2: Bonjour à tous et bonjour à toutes. Effectivement, c'est ma deuxième fois, donc je suis un peu stressé parce que Alban est passé beaucoup plus de fois que moi. Mais effectivement, je suis derrière Room, je suis déjà passé et que dire. Oui, on reprend un petit peu de service, surtout avec deux collectifs qu'on apprécie énormément. On va faire un petit événement ensemble, je crois, dans pas longtemps.
0: Super, ça va être le sujet de l'émission de façon dans
2: tous
0: les
2: cas. C'est génial, la transition de fou.
0: Et pour le dernier micro, Nathan, Cadence, comment vas-tu?
3: Salut Clément, salut tout le monde, ça va très bien, très content d'être ici. Je représente Cadence maintenant là. Il y a Robin et Simon qui sont derrière, qui sont en train de taffer sur un gros projet. Je pense que je vous en dirai un petit peu plus dans l'émission, mais on vous prépare du lourd pour cette soirée, ouais.
0: T'es revenu à Montréal dernièrement.
3: Ouais, exactement.
0: Alors, ça
3: fait
0: plaisir.
3: Je suis en petite vacances et j'ai vraiment l'impression de rentrer à la maison en ce moment. Donc, c'est une sensation trop bizarre, mais je suis trop content d'être là.
0: Tu repars ?
3: Je repars le 28 juin, ouais.
0: Bon, ok. Ouais.
3: C'est vraiment petit coup de vent ici, mais on profite au max.
1: Le gars vient, fait une soirée, puis repart tranquille.
0: Ça va, il y a pire. Et on a aussi Élise qui n'a pas de micro. Élise, bonjour. Voilà. On lui fait un grand bonjour.
2: J'ai pas voulu prendre le micro.
0: Alors, vous le savez un petit peu quand même avant de vraiment débuter l'entrevue, j'en ai parlé un tout petit peu sur les réseaux sociaux de Fête entre un DJ. On a commencé dernièrement une petite collaboration avec Picnic Électronique. Et pour l'occasion, je me suis dit que tout l'été, on allait lancer un petit format spécial. On va faire une petite rubrique. On va parler d'un son, d'un ou d'une artiste qui est présent sur la line-up. Et pour la première épisode, on va parler de Dayla Auray, alias Jetty, artiste montréalaise et l'identité musicale a bien marqué. Compositrice, productrice et artiste sonore, elle a été mise sur le devant de la scène avec la track Si Bonne, sortie en 2024 sur son propre label, Public Dayla Records. Et puis, quand je vous parlais d'identité musicale bien marquée, son travail explore la frontière entre les mondes naturels et numériques, à travers la techno mélodique et le design sonore immersif. Bref, la track du jour, c'est Universe, sortie le 13 novembre 2025. On va se lancer ça tout de suite sur les ondes du CISM, mais avant, une petite description. On débute avec du violon, logique, quand on a été éduqué au classique, et puis soudainement, une certaine rondeur apparaît, on patiente, on s'arrête, et là, magie, le kick apparaît. C'est pas beau quand même ça, tout ça?
1: C'est royal.
0: Fort d'une représentation à Mutech en 2025 et d'une sélection sur la line-up de demain à Picnic Électronique, on s'écoute ça tout de suite sur les ondes du CISM 89,3. Allez, c'est parti.

0: Et on est de retour sur les ondes du CISM 89,3, c'était Universe de Jetty. Voilà, c'est parti, l'émission est lancée, je vous allume vos micros un par un les gars. Déjà, est-ce que vous avez passé tous une bonne semaine? Moi c'est un peu le... j'aime bien commencer comme ça, c'est quand même sympa.
1: Bah écoute, pour moi la semaine était très tranquille, je suis parti en dehors de Montréal.
0: Sympa.
1: Avec ma copine, on a pris un petit logement à 1h30 d'ici.
0: Oh royal.
1: C'était en mode on se ressource, petite forêt pour se recentrer, pour être bon et d'attaque de retour sur Montréal quoi.
0: Putain.
1: Donc, royal. Non, franchement ça fait du bien.
0: Royal le mec.
1: Ouais. Oh là là là. Mais écoute, en vacances on se fait plaisir.
0: C'est ça, t'as bien raison. Alban, toi?
2: Moi semaine tranquille, voilà, projet de fin d'études, travail, je chill avec ma copine, donc tout va bien.
0: Oh là là là là là là, là. Royal, royal. Et toi mon cher Mario, travail?
3: Travail, j'ai des cernes, moi. beaucoup informatique, voilà, comme on adore.
0: Alors, en plus de ça, il va y avoir un petit peu de travail qui va s'enclencher dans 14 jours. Vous avez une soirée, Cadence X, sans façon, avec Room, du coup.
3: Pourquoi on n'est pas dans le X?
0: Allez, on la refait. Vous allez avoir une soirée Cadence X sans façon X Room.
4: Wow.
0: Ça va? C'est bon? Ça te plaît?
4: J'adore.
0: Est-ce que vous pouvez me parler un petit peu du projet? Parce que c'est un peu pour ça que vous êtes là aujourd'hui, ce soir.
1: Ouais, carrément. Alors, on a appelé cette soirée la Guinguette. En fait, on a fait une première édition l'année dernière, à peu près dans les mêmes dates, là, il y a un an, avec Room. Donc, on a pris un quai de chargement. Qu'on a pimpé avec des graphes, etc. à l'intérieur. Donc c'est vraiment un endroit pour se retrouver entre copains. Et on s'est dit, on a envie de trouver un petit style musical qui fit bien aux guinguettes d'après-midi. Donc on a préparé une petite line-up pour tout ça. Et donc la première édition s'est super bien passée. Mmh. Et on s'est dit, bon, qu'est-ce qu'on fait? Est-ce qu'on retente une petite guinguette? Et dans l'idée, il y a Sans Façon qui, l'année dernière, nous avait donné un gros coup de main quand même sur cette fin de soirée.
2: De façon random,
1: c'était très drôle. De façon très random, ouais, c'est ça. Et du coup, on s'est dit, bon, là, on cadre un peu le truc. On fait une deuxième édition, on prépare ça un peu mieux et c'est parti. On met tous les copains ensemble et je pense que c'est ça aussi la force de ce projet, c'est qu'on est entre copains sur un projet qui nous tient à cœur.
2: Ouais, hein, grossièrement, c'était ça. C'était l'année dernière, on nous a offert une opportunité, enfin, on nous a donné l'opportunité de venir animer une après-midi où il y avait un marché d'artistes à côté, et puis nous on s'est dit tiens, on va commencer à faire un petit peu de musique, puis connaissant Cadence, Room et les autres copains, c'est parti en on va prendre des subs, on va les foutre dans une salle avec des miroirs, on va mettre de la musique jusqu'à 2h du matin, et là cette année on s'est dit venez, on fait ça mais cette fois-ci de manière beaucoup plus organisée, et au lieu de demander à 18h à Sans Façon yo les gars vous pouvez faire du son jusqu'à 2h du matin, venez on le prépare tous ensemble.
0: Alors cette soirée c'est le samedi 20 juin, ça s'appelle La Guinguette, c'est au 65 95 rue Saint-Urbain,
2: c'est
0: ouais,
2: ça.
0: Bien évidemment,
1: exact.
0: De 16h à 22h et de 22h à 4h du matin avec des billets à $10.
2: Exact.
0: Et c'est gratuit de 16h à 22h.
2: Bah oui, évidemment.
0: Quand même. Alors, monter un projet de soirée comme ça en collaboration, c'est quoi un peu les pour et les contre d'avoir justement plus de 6, 7, 8 personnes qui sont sur un peu ce même projet-là? Est-ce que des fois on peut se prendre la tête, comme si des fois on peut se porter aussi sur des grosses idées, quitte à parfois se perdre aussi dans trop d'installations?
5: Bah, je pense qu'il y a pas mal de pour et de contre. Je te dirais, le premier contre qui va venir, ça va être potentiellement la communication et aussi s'entendre. Je pense qu'on a tous fait des collaborations avec d'autres collectifs, puis c'est un peu le problème où, tu sais, faut être sûr d'avoir la bonne vision, puis au final tu l'as pas, enfin la même vision, puis tu l'as pas, ça fonctionne pas et tout. Là, la chance qu'on a, bon, Room, on a l'impression avec Sans Façon d'être une branche de Room, en fait, on fait tout ensemble, et ils nous aident beaucoup, donc on sait que ça marche toujours bien avec Mario et Quentin. Puis il y a de Cadence, on a déjà eu l'occasion de faire des collaborations, puis comme disait Nathan, on a un groupe de potes avant tout, donc au final, on n'a plus le problème de communication, on a tous nos forces, on sait comment on fonctionne, donc là, tu vois, c'est vraiment tapis rouge. Genre.
0: Jérôme, Mario, vous êtes positionné quand même dans un cadre d'aide technique, de propositions artistiques aussi, etc. Pourquoi avoir pris cette position-là et ne pas avoir gardé ce premier côté qu'avait Room il y a 2 ans maintenant, d'organiser des soirées?
2: En fait, notre objectif avec Room, ça avait toujours été de... Il y avait 3 gars qui voulaient faire du son à l'ETS et on s'est dit, bah, on va essayer de vous donner un coup de main à organiser ça. De base, moi, je voulais faire DJ et je me suis rendu compte que j'étais mauvais. Donc, j'ai préféré...
5: C'est pas vrai. Arrête,
2: j'ai préféré donner la chance à 3 DJ qui étaient beaucoup plus talentueux que moi à faire des soirées, parce que l'objectif, c'est juste de partager ça avec du monde. Et là où est-ce qu'on avait plus besoin de nous, quand je dis nous, c'est Quentin et moi, c'était monter des lights, proposer une direction artistique, devenir accompagné sur des trucs qui sont chiants, gérer un bar, gérer une comptabilité, faire des budgets, organiser des billetteries. Et en fait, c'est là où c'est le plus simple de partager notre envie générale de faire des soirées. Après, on s'est positionné avec Sans Façon parce que c'est vraiment un groupe de copains et que on s'entend super bien, quoi. Cadence, c'est pareil. On a travaillé avec plusieurs collectifs, mais c'est juste que c'est hyper facile quand on fait déjà des petites soirées entre nous de réitérer des genres d'organisation. Donc, non, c'est pour le plaisir majoritairement.
0: C'est pour le plaisir, même quand tu collabores pas avec forcément des organisations qui sont, tu sais, genre dans la collaboration de travail. Des fois, je pense que tu dois tomber aussi sur des organisations qui peuvent être un peu plus. Le plaisir est moins là, peut-être, à collaborer avec gens qu'on connaît moins.
2: En fait, des fois, Room intervient comme collaboration, des fois comme prestataire. Mais quand on fait des collaborations, on essaie majoritairement d'avoir un impact sur la soirée. On va pas te dire, genre, il faut prendre ce genre de lumière parce que on va faire charger ce genre de lumière. On va te dire pourquoi est-ce qu'il faut les prendre et pourquoi ça aurait un gros impact. Quand tu regardes, je viens de revoir le fond d'écran d'Alban. C'est une installation qu'on avait faite pour la soirée Sans Façon. C'est juste que souvent, ce qu'on fait, c'est quand on a des personnes qui nous font confiance, ils sont comme, ok. Ah, il y a même d'autres fonds d'écran, c'est les setups de Room. C'est vraiment, genre, vous nous faites confiance, nous on a des idées un peu folles pendant 2 semaines et puis après on commence à faire de la réalisation, on prend du bois, on peinture, on met des lettres dessus. On essaie juste de véhiculer. Bon, en gros, l'objectif la plupart du temps, c'est que les DJ, même quand ils arrivent dans la salle, ils soient en mode « Ah ouais !» qu'ils soient même pas au courant de ce qu'on va faire. Et oui, on travaille des fois pour d'autres collectifs, mais eux-mêmes n'ont pas nécessairement la... Ils savent pas ce qu'ils veulent faire. Ils sont vraiment en mode, on veut des lights, on veut que ça soit joli, on veut que les gens ils soient un peu immersifs, mais on sait pas vraiment ce qu'on veut parce que.
0: Mais là, du coup, c'est à vous de proposer un univers qui partira.
2: Exact. Puis en fait, on se retrouve toujours à faire ça. On commence à donner, bon les gars, on va faire quoi? On veut un truc un peu intimiste, on veut faire de la techno avec des bruits d'oiseaux. Ça marche, pas de problème. Et après, tu t'adaptes. Tu te dis, bon, ok, on va faire des effets qui vont dans ce sens-là. On va faire un montage. On fait un face-to-face, on fait un ring de boxe. Voilà.
0: Ouais, ça, c'était une belle idée, ça.
2: Et quand tu travailles avec des personnes avec qui t'es pas copain, c'est des fois même plus simple de pas partir en vrille. Parce que quand on travaille avec ces loustiques-là, ils sont en mode, et là, si on mettait genre 8 lasers. Alors que d'habitude, quand t'es avec des gens, tu te dis, bon, là, on a 3 heures d'installation, on va vraiment y aller plus léger. Quand on est avec des copains, les idées affusent, elles sont pas toujours réalisables. Non, c'est ça qui est fun.
0: Est-ce que tu vas quand même essayer de les réaliser, ces idées?
2: Là, actuellement, je vais être 100% honnête avec toi. La soirée, dans 14 jours, on sait pas du tout ce qu'on va faire en termes de lumière.
5: Et ça, c'est beau.
2: On ne sait pas du tout. On a à peu près une idée sur la line-up, mais je pense que Bambi va pouvoir en parler un peu mieux. Mais grossièrement, on va arriver, on va se dire, ok, il y a ça à peu près comme ambiance, on va mettre des trucs dans ce sens-là, mais tout ce que je sais, c'est que ça fait 6 mois que Room n'a pas fait de setup officiel, fait qu'on va se charger sur cet événement-là.
0: Ah, j'ai hâte.
2: Je vous conseille de venir.
0: J'ai hâte.
1: Mais en vrai, c'est ce que j'aime chez Room, parce que en fait, on leur donne carte blanche et la première fois que tu bosses avec eux, tu te dis putain, les gars, en fait, ils ont rien fait là. Genre, l'event, il est dans 3 jours. Ils ont à peine le début d'une idée. Et en fait, t'es sûr qu'au jour même, ils vont charbonner sur les derniers jours et ça va te péter aux yeux et ça va être incroyable. Donc, c'est ça, cette petite folie qu'on a dans ce groupe et que moi, je kiffe bosser avec Room.
2: Et c'est ça aussi que j'aime
1: forcément.
2: À travailler avec les deux loustiques, c'est que. Enfin, les deux loustiques, quand je dis, c'est. Sans Façon et Cadence, c'est que tu sais que Sans Façon va être là, sera hyper prêt à donner des coups de main, même jusqu'à 11h au niveau du démontage. ils vont ramener toujours une bonne ambiance de copains. Enfin, les événements qu'on fait avec eux, c'est

0: Revenu dans Fait Entrer un DJ, donc je te laisse le micro à toi de me présenter Cadence et de me donner l'envie aux auditeurs aussi de venir le 20 juin quoi.
1: Et ben merci beaucoup pour cette opportunité de présenter Cadence.
0: Pas de soucis, voilà.
1: L'origine de Cadence en vrai c'est trois colocs qui arrivent dans une superbe coloc et qui se disent bah vas-y les frérots on ferait pas un collectif ensemble et on a commencé à faire des petites soirées petit à petit et je pense qu'on a réussi à capter cette vibe justement de copains là, comme on discute depuis le début. Je pense que le fait de travailler avec tes meilleurs potes, ça se ressent aussi sur ce que tu vas proposer après. Les gens, ils vont ressentir cette énergie là. Et on a tellement de gens aussi qui nous disent, mais je sais pas, quand je vous vois Simon, Robin et Nathan, je sais pas, je sens une énergie avec vous et j'ai envie de participer à tout ça. Et je pense que c'est ce qu'on a réussi à transmettre avec nos événements Cadence. Donc bah, si t'as envie d'un événement entre copains, pas prise de tête, petite ambiance, appartement, soirée d'appartement, mais un peu plus grand, bah, bienvenue chez Cadence et on t'attend le 20 juin.
0: Oh là là, le mec a travaillé sa communication, c'est magnifique, ça j'adore.
2: Il y a quelque chose qui est aussi essentiel si on est capable de pouvoir partager et véhiculer ce message-là, c'est qu'on a des photos, elles sont incroyables de l'événement.
1: Ouais, ça c'est
2: toujours bien parce qu'on travaille toujours avec le même photographe et il est hyper cool.
3: Ouais, il est plutôt fort.
2: On s'entoure énormément de personnes en qui on a confiance.
1: Mais j'ai oublié son nom. C'est...
2: Je sais pas, mais en ce moment il arrête, il fait des podcasts.
1: Ah oui, il fait de la radio.
3: Il fait de la radio,
0: je fais de la radio live, connard. Alors on va se faire une deuxième pause musicale parce que je dois vous avouer que j'ai extrêmement chaud. Ouais. Je suis en train de transpirer, on va s'envoyer Don't Leave Me de Fiac.
3: Fiac, ouais.
0: Ah ouais. C'est Fiac.
3: Fiac. Fiac. Moi je dis Fiac. Je t'avoue que j'ai vu sur les vidéos et sur les lives quand ils annoncent les deux, ils disent Fiac, du coup je dis Fiac.
2: Ouais. Non, moi j'ai une question juste là pour vous. Vous dites Grunt ou Grunt?
0: Grunt.
1: Grunt, ouais.
2: Parce que j'ai rencontré des gens qui disent Grunt et en fait Jean Morel a dit dans le dernier Rentre dans le sec que c'était pas Grunt, c'était vraiment Grunt. Mais ça se dit
0: Mais est-ce
2: pas
0: que c'est
2: ça.
0: Pas au Québec qu'ils disent Grunt?
2: Bah si.
0: Ah, c'est ça le problème. Avec tout le respect, bien évidemment, les gars. Alban, la question c'était un son pour toi qui définit une soirée. Et tu m'as du coup dit Don't Leave Me de Fiac.
3: Ouais.
0: Pourquoi?
3: Fiac, je pense, c'est un des premiers artistes duo musique électronique, techno, que j'ai écouté. Genre, ça, c'est le premier son que c'est sur mes premières playlists. Il y a une puissance derrière où. Un peu dansant, nostalgique, assez techno, qui envoie quand même pas mal. Puis en fait, j'ai pensé à ça parce que tu m'as envoyé le message. J'ai checké toutes mes playlists vite fait rapidement. Puis en fait,
0: j'ai oublié de me répondre déjà.
3: Ouais, je vais te répondre déjà. En fait, je pensais que c'était un débat ouvert de base quand tu m'as posé la question. Ce matin, je t'envoie un message. Je dis ah mais d'ailleurs, est-ce qu'il te faut des sons? Et ouais non. Et en fait, en ce moment, je refais pas mal de leurs lives et de leurs sets. Ils font des DJ sets, ils font des lives. Et les deux sont hyper talentueux. Et vraiment, c'est la techno que j'aime genre.
0: Allez, bah c'est parti, on s'écoute ça tout de suite sur les ondes du CISM 89,3. Don't Leave Me de Fiac, c'est sorti en 2014. On retourne en arrière, on se fait plaisir. Passez une bonne soirée sur les ondes du CISM 89,3. Allez, bisous.

0: Et on est de retour sur les ondes du CISM 89,3. C'était Don't Leave Me de Fiac. Moi, j'ai fait une petite pause contre la chaleur. C'était très, très agréable. Parce que je ne comprends pas. À l'endroit où je parle, il fait extrêmement chaud. À l'endroit des invités, il fait plutôt bon,
1: ouais,
0: les gars.
1: Bien, ouais, ça va. Ouais.
2: On est bien.
0: Mais ça, c'est parce que c'est normal. On vous accueille super.
3: Et c'est ça, tu nous mets à l'aise.
0: CISM 89,3. Alors, je vais avoir une question assez générale pour vous trois. Ma question est: pourquoi vous faites des soirées? Pourquoi vous organisez des soirées? Parce qu'on sait que ça a un coût physique, ça a un coût potentiellement mental, lié à la fatigue, pré et après, d'organisation d'une soirée, et ça a aussi un énorme coût financier, en tout cas à Montréal, c'est très important. Mm-hmm. Pourquoi vous faites ça, les gars?
4: Qui veut y aller? Moi, j'y pensais sur le Big City.
0: Ah, vas-y.
4: Alors faut que je me rappelle de ma pensée, parce que je sors d'un événement du coup hier où qui s'est fini beaucoup trop tard. Pourquoi je fais ça? De base, c'est quand je suis arrivé ici à l'ETS. Moi, je viens d'une école en France où c'est très très comment on appelle ça, communautaire, et où on organise quasiment tous des événements simplement pour remercier tout le monde de participer à cette vie communautaire. Et quand je suis arrivé ici à l'ETS, il n'y en avait pas beaucoup. Il y avait un club de DJ, et après on s'est dit, bon, venez de ce club de DJ pour faire représenter les DJ, faut écouter de la musique, faut organiser des événements. Et c'est parti de là, j'ai rencontré des gens très talentueux, et donc ça m'a permis de commencer à faire ça. Puis après vient le côté de, quand tu fais un événement, t'as un projet avec une deadline, il va falloir que t'arrives au bout, que tu fasses quelque chose pour cet événement-là. Donc c'est un processus créatif qui est hyper intéressant. Dans le sens où si t'as pas de deadline, tu vas juste repousser, et jamais arriver à quelque chose. Donc organiser un événement, c'est concrétiser une idée que tu pourrais avoir et que t'as envie de montrer aux autres. Donc c'est partager ce moment-là, partager un savoir que t'as mis dans de la musique, dans de la light, dans ce que tu veux. Souvent des créations aussi faites main. Donc moi, je trouve que c'est une manière pour moi, c'est un hobby en fait, plus. Il y en a qui vont faire un sport, bah moi je mets mon cerveau dans une créativité qui est toute particulière. Je sais pas dessiner, je sais pas peindre, et il faut vraiment que je fasse quelque chose de mes mains. Donc je fais de la lumière, et c'est ma manière de m'exprimer. Et la beauté de pourquoi je continue, même si c'est un coût physique, mental et monétaire, c'est parce que c'est un partage. C'est une activité où je partage avec d'autres, même si tu vas... T'es, quand t'es peintre, t'aimes bien le montrer aux autres, parce que sinon c'est que pour toi. Bah tout pareil, c'est vraiment je vois des gens qui sortent, qui sont contents, qui sont heureux. Moi, je suis en train de brosser un sol à 6h du mat avec des copains, et c'est exactement à ce moment là aussi où c'est le plus drôle et où tu partages beaucoup de choses. Moi, je suis désolé, tous les démontages qu'on a fait, c'est que des barres de rire. Donc c'est un bon moment pour se retrouver, et si en plus il y a du people qui est là pour profiter de ça, ouais, c'est mon activité communautaire.
0: Ok.
1: C'est bien de dire.
2: En vrai, je me retrouve grave dans ce que tu dis, Mario, sur le partage et sur la façon dont les gens te le renvoient, en fait. Genre, je fais pas un événement parce que genre je veux de l'amour ou quoi que ce soit, tu vois. Genre, je donne et puis on voit ce qui se passe. Si l'événement il marche, bah tant mieux. S'il marche pas, tant pis. Mais genre, juste avoir le retour d'une personne, même une personne qui te dit à la fin, hey, j'ai passé une super soirée, ça m'a permis de sortir de mes problèmes du quotidien et de genre penser à autre chose et tout. Mais là, c'est tout gagnant en fait. Et je trouve ça trop trop cool de pouvoir transmettre ça aux gens. Juste, tu viens, tu lâches ton cerveau et puis tu focuses sur la musique et les copains, quoi.
0: Quand tu dis tu lâches ton cerveau, est-ce que c'est vraiment... T'es genre partir en soirée et aller en soirée, c'est vraiment genre que dans une catégorie de détente complète. Est-ce que tu penses pas quand même qu'il y a un côté de réflexion sur les valeurs humaines, l'échange, etc., etc. T'es genre cet espace que tu vas créer en mettant en place une soirée, est-ce qu'il n'y a pas aussi un truc de, t'es genre de réflexion qui est importante?
2: En vrai, oui, c'est les deux vont de pair. Je dirais c'est l'étape au-dessus qui arrive dans ton événement où genre moi, je vais surtout à un événement parce que je vais écouter de la musique et de la bonne musique. Et ce que je kiffe, c'est que si tu te retrouves avec d'autres personnes que tu connais pas, qui kiffent aussi la musique, t'as cette connexion qui se crée sur la piste de danse, ou genre juste un regard échangé ou quelque chose comme ça, ça t'emmène sur autre chose et t'arrives. Tu vas peut-être pas discuter avec cette personne, mais t'as juste communiqué par la danse et par l'intermédiaire de la personne qui est en train de jouer la musique. Et je trouve que ça, c'est super beau, et on n'arrive pas forcément à le retrouver dans ta vie de quotidien où t'écoutes juste de la musique dans tes oreillettes ou choses comme ça. Donc là, c'est l'occasion de se retrouver justement avec des gens et de partager quelque chose tous ensemble.
0: Et toi, mon cher Alain, qu'est-ce que t'en penses?
1: Pourquoi on fait des soirées?
0: Ouais, pourquoi tu fais des soirées?
1: Je pense que j'ai toujours pas la réponse, honnêtement.
0: Okay.
1: Après chaque soirée, on se...
0: Intéressant.
1: Parce qu'après chaque soirée, effectivement, comme disait Mario, on fait du démontage, t'es là, t'en peux plus. On se dit, putain, mais qu'est-ce qu'on fout là? Genre, et en fait, c'est à ce moment-là où il y a ce questionnement, tu rentres et le lendemain, tu dis, putain, en fait, c'était vraiment cool. Mais aussi, il y a le côté quand même de partage où je fais ça déjà pour faire... plaisir aux gens autour et que les gens puissent s'exprimer, les gens puissent se sentent en sécurité, libre et bien et puissent décompresser. Ouais. Puis je le fais aussi pour me faire plaisir. Je pense que c'est aussi important de faire des events qui nous font plaisir. Puis en fait, tout le truc de charge mentale, financière et haute et physique, c'est t'y penses plus. Genre, honnêtement, je pense que
4: fait tous des activités qui nous coûtent de l'argent. C'est tous les jours, tu vas boire un café, bah ouais, ça te coûte de l'argent. Moi, c'est juste que. On va le faire de manière beaucoup plus ciblée sur un événement. Oui, ça va te coûter un peu d'argent. L'objectif, c'est ça aussi qu'on essaie de véhiculer. Nous, les événements, on le fait pas avec des prix pour nous redonner de l'argent. C'est juste pour qu'on soit à zéro. Comme ça, on a tous eu du fun en même temps. Ah, mais, sans que ça coûte rien à personne. Moi, la question que j'avais à un moment donné pour vous, là, que j'ai pensé en même temps, tu me diras, Clément, si tu veux.
0: Je peux, France.
4: Pour vous, c'est quoi un événement réussi? Parce qu'en fait, moi, des fois, je sors des certains événements, je suis en train de rouler un câble et je me dis pourquoi j'ai fait ça. Je ferme les yeux, je suis en mode ok, là, il y avait telle personne qui dansait. Les gens, ils sont arrivés dans le setup, ils ont dit waouh, c'est super beau, ok, c'est hyper intéressant. J'ai été dans une immersion. Tu sais, moi, c'est ça un peu. Je me dis, bah, ma définition d'un événement réussi par rapport à quelqu'un qui est venu, par rapport à quelqu'un qui fait partie de l'orgasme, c'est. J'ai pas, je pense, la même. Mais quelqu'un qui vient, qui sort, qui dit « Ok, mon événement était cool », c'est parce qu'il a pu mettre son cerveau de côté, parce qu'il a pu rencontrer des personnes, parce qu'il a pu écouter de la musique qu'il connaissait pas, parce qu'il a vu un setup qui était un peu différent, et c'est un peu comme une galerie d'art dans laquelle il est rentré, il s'est laissé dans une immersion. Moi, c'est s'il y a des gens qui sont contents.
2: Ouais,
4: c'est ça,
2: mais je pense que c'est... Je suis aussi sur ça où, genre, c'est au plus simple, genre, du moment que t'as des gens qui sont contents d'avoir passé un bon moment, bah, là, ton événement est réussi. Tu peux te dire après de faire le post-mortem de tout ce qui s'est passé. Évidemment, il y a des trucs qu'on foirait ou choses comme ça. Mais c'est aussi la force de cet événement qui peut potentiellement être loupé si tu le prends comme ça. Mais genre, ça t'aura permis d'apprendre des choses que tu vas pas remettre en place sur les prochains events après. Mmh. Et pour moi, c'est ça où à la base, où t'as une personne qui arrive et qui te dit « Mec, pépite, j'ai kiffé ». Du moment que la personne elle est pas arrachée par terre et fait « Mec, c'était trop bien et tout ». Mais même si là, t'es arraché et t'as kiffé, mec, c'est trop bien en fait.
4: Ouais.
2: Après, voilà, genre, moi je me limite à une personne minimum. C'est un petit créneau.
0: Alban, t'avais quelque chose à dire?
1: Ouais, non, une soirée réussie, je pense que c'est toujours compliqué et je pense qu'on est tous aussi très exigeants ou comme dit Nathan, il y a forcément le post-mortem où tu vas arriver, il y a forcément des trucs qui ont pas été là, il y a forcément un truc que t'avais prévu que c'est mal organisé, mais ouais, moi à partir du moment où les personnes, tu sais, il y a des personnes où il y a des moments où tu fais des événements, tu mets beaucoup d'énergie, puis il y a moins de personnes que t'attends, où ça n'a pas forcément le même rendu, mais t'arrives, en fait, malgré ça, t'arrives quand même à créer un truc et en fait, c'est beaucoup, ça sort beaucoup par l'énergie des gens et du public et des DJ, où en fait, il y a des soirées où bah, les gens vont dire, ok, bah, en fait, j'ai passé un excellent moment, et tu dis, bon, bah, tu sais, effectivement, il y a quand même des personnes qui ont adoré, donc l'événement est réussi d'une certaine façon.
4: Moi, j'ai... Vas-y. Non, mais je peux piquer ta job encore.
0: Ah non, mais vas-y. Fonce.
4: Comment vous vous rappelez d'un événement? Parce que moi, c'est hyper drôle. Je fais de la lumière, mais ouais. Honnêtement, l'événement Sans Façon X Room qu'on avait fait à l'Union Française, là, je vois les carrés, je m'en rappelais pas du tout.
2: Ah ouais.
4: Les 9 carrés qu'on
0: arrête,
4: a mis au plafond.
0: Arrête.
4: Non, mais je me rappelle de l'ambiance, je me rappelle de ton setup de photos avec les par LED, je me rappelle de l'agencement qu'on avait fait, la manière dont on l'avait organisé, on était venu un peu en avance. Ouais. Je me rappelle du montage, du démontage, mais. Tu sais, le setup, je m'en rappelais pas trop. Je sais que c'était juste un excellent moment entre nous. Je me rappelle des panini au Nutella que personne n'a bouffé, mais que nous, on s'est tapé.
1: On n'arrive pas à chaque fois avec ça.
4: C'est ça, c'est genre, comment vous vous rappelez? Parce que moi, je revois
2: coup,
4: des photos.
2: Est-ce que t'es dans un flow tellement tu kiffes ce que tu fais que, genre, bah, en fait, il n'y a rien autour et t'es
4: clairement,
2: focus dans ton événement?
4: Moi, il y a plein de gens qui viennent me voir et qui me disent, mais ça, en événement, tu parles pas. Non, je suis dans mon truc, je fais des lumières, après,
2: ouais,
4: je m'en rappelle.
2: Dans ton monde parce que tu kiffes ça, quoi.
4: C'est ça, mais c'est juste. Moi, je me dis, comment est-ce que les gens ils se rappellent d'un événement? Tu sais, tu dis, ça a un coût mental, un coût physique, un coût financier.
2: Ouais.
4: Je me rappelle pas combien on a gagné ou perdu sur les événements. Je me rappelle pas d'avoir été fatigué ou pas fatigué. Je me rappelle d'avoir rigolé, que les gens étaient en forme et que j'ai, genre, potentiellement des photos pour me dire, waouh, c'était hyper, hyper immersif.
0: Et des belles photos, non?
4: Ouais, ouais.
0: Toujours de ce podcaster-là.
4: Le problème, c'est que des fois, j'ai des photos qui sont pas net et donc pour faire de la promotion. Mais tu sais, c'est ça vraiment, c'est comment est-ce que vous vous rappelez de vos événements? Parce que moi, tous les trois trucs que t'as dit, c'est un truc que tu vis sur le moment, mais quand je repense, un an après, six mois après, deux semaines après, j'ai déjà oublié cette partie-là. C'est aussi pour ça qu'on fait des événements.
1: Non, mais ouais, je pense effectivement c'est pour ça qu'on refait des événements, parce que tu penses pas à tout le négatif et tu penses qu'au positif. Puis en fait, tu sais ça, tu te rappelles que du côté positif des événements. Au moins, nous, tous les événements qu'on a fait, c'est des événements qui sont plus ou moins bien passés et tout. Et en fait, c'est juste à la fin, t'as juste les bons souvenirs. Mm-hmm. Moi, tu me cites tous les événements qu'on a fait, qu'on a pu faire ensemble, ou même les. Enfin, tous les événements qu'on a fait ensemble, on a fait tous les événements ensemble. J'essaie de me dire, est-ce que sans façon, on va faire un truc seul une fois, non? Et ouais, en fait, à chaque fois, tu te rappelles, comme tu dis, t'as des photos, des souvenirs, les moments de rigolage, montage, démontage, quand t'as discuté avec les artistes, et les messages après avec, que t'as eu avec les artistes, et merci et tout pour le truc. Et ouais, non, je pense que c'est comme ça que je me rappelle, et tu te rappelles que des bons moments, en fait. Et c'est toujours pour ça qu'on fait en fait des soirées.
2: Mais il y a aussi la phase de le stress que ça peut engendrer d'organiser un événement, parce que là on parle de ce qui est cool et tout, mais genre t'as quand même toute une pression sur ok, faut que je prévoie les artistes, etc., faut que je gère les artistes qui viennent. Il y a des bénévoles aussi parfois à la soirée, faut penser à la sécurité, faut penser à ce que les gens soient dans un espace aussi safe, etc. Donc en fait c'est plein de petites problématiques qui s'ajoutent, et à un moment en fait genre ouais, ça te génère du stress de ouf
4: totalement,
2: mais genre j'ai l'impression que ce stress tu l'oublies une fois que l'événement est passé, et tu te dis hop, eh ben on en refait un, non, ouais, c'est trop cool. Non, j'ai en fait, peut-être perdu des points aussi, mais on y va quoi.
4: T'apprends avec le temps, tu te dis bah là oui, on a pris tant d'agents de sécurité, il en fallait plus, il en fallait moins.
2: Ouais,
4: ok,
2: ça,
4: j'ai prévu tant de stock, il aurait pas fallu. Ok, on a fait un événement pour aller jusqu'à 6h, mais si on avait fait à 4, ça aurait été correct, on aurait gagné un peu plus de points. Enfin, c'est que de l'apprentissage, et tu recommences à chaque fois avec comme je dis, avec un petit peu plus de fun, et puis plus ça va, après t'as des automatismes qui se développent. Donc là tu vois, on va faire un événement tous ensemble, on a déjà des automatismes sur qui fait quoi, comment est-ce qu'on travaille.
1: Et tu le sens,
4: on sait à peu près. Ouais bah oui, totalement. On n'est pas du tout stressé.
1: Ouais, vraiment tu le sens, genre là on n'est pas du tout stressé, et puis enfin on a quand même un peu le stress qu'on veut que ça fonctionne bien, tu sais, il y a quand même des petits points et tout. Mais genre naturellement en fait on a fait genre il y a des moments où on faisait des trucs, genre on avait une réunion toutes les 3 semaines, normalement il y a rien qui avançait, là tu sais il y a un truc où on arrive à mettre quand même un peu d'ordre, chacun a sa tâche, chacun est hyper débrouillard en plus dans le groupe, donc c'est assez cool. Donc c'est sûr que tu t'en rends compte avec l'expérience que tu gagnes, tu gagnes beaucoup d'informations.
4: Moi pour revenir sur la question que tu posais tout à l'heure Clément, honnêtement la confiance.
0: La confiance
4: sur le fait de travailler ou pas avec des collectifs ou de travailler avec des gens, en fait la confiance qui s'installe elle est hyper intéressante. Genre je peux fermer mes yeux et me dire que ok, la com elle va être hyper bien gérée par Cadence, que la line-up elle va être hyper bien gérée, que le système son il sera là. Et je pense que c'est pareil aussi avec les deux collectifs en Verroom, c'est la confiance qui s'installe et que du coup t'as même plus besoin de stresser.
0: Mais est-ce que c'est pas l'essence même quand même du plaisir de la musique et de ce qu'est la musique électronique de base, c'est vivre le plaisir entre copains? Est-ce qu'on n'en est pas quand même à ce truc-là, c'est entre copains, on part en soirée, on a du plaisir, on a de la confiance dans l'organisation, du coup quand il y a de la confiance,
4: ça se ressent.
0: Ça quand même
1: ça se ressent de fou.
0: D'après vous, qu'est-ce qui fait quand même une bonne soirée? S'il y avait 3 points à ressortir d'une bonne soirée.
4: Des lights de fou,
1: un très bon sound system et un public qui représente les valeurs des collectifs, qui est respectueux, où les gens peuvent se sentir en sécurité. Et ouais, genre, de toute façon, light et sound system, ça, les deux vont de pair. Genre, s'il y en a un des deux qui fit pas, c'est
4: moi, simple. Je vais même te dire que, en fait, les lights, on s'en fout, le système son, on s'en fout. Même les planches, on s'en fout.
2: Ce que t'as dit, Alban,
4: on s'en fout. Je suis désolé, mais des fois, on a fait des soirées, on n'avait pas les meilleurs des systèmes son, on n'avait pas les meilleurs des lights, mais on a juste pris du plaisir parce que les individus étaient cool. Ouais, moi, déjà, avant, si ta foule est nul, je vais passer un excellent mauvais moment. J'ai une bonne foule, mais qu'il n'y a pas vraiment de light, je m'en fous.
0: Ouais,
4: ça
0: c'est
4: va
0: vrai.
4: Être cool.
0: Ouais, en vrai, c'est une synergie aussi qui vient quand t'arrives dans la soirée, quoi.
4: Mais c'est plus un amas de trucs qui vont se faire. En top 1, pour moi, c'est la foule.
0: Attends, ton avis?
2: Mais en vrai, j'étais d'accord avec Alain. Et là, je suis méga d'accord avec Mario. Je peux faire un mix des deux. Je mixe Alban, Mario et bam. Non, mais oui, c'est ça. Genre, en vrai, les gens avant tout, en fait, si tes gens ils sont bienveillants, s'ils sont dans une bonne énergie, bah forcément, ça va bien se passer aussi. Donc ouais, c'est ça. Genre, juste des gens qui veulent avancer tous dans la même direction, genre faire un événement propre, etc. Et puis faire kiffer les gens.
4: Non, c'est mais ça, parce en fait. Que si c'est pour avoir des bonnes lights, un bon son, etc., mais si t'es tout seul, c'est pas le fun.
1: Non, c'est sûr.
4: C'est toujours Parce que moi, je fais plein de lumière tout seul à la maison, mais pour autant, il y a personne. C'est pas fun, quoi.
0: Alors, on va s'envoyer une troisième pause musicale. In the End, Dayou.
2: Ouais,
0: mon cher.
2: Ouais,
0: pourquoi
2: c'est ma petite sélection. Je l'ai découvert il y a pas si longtemps que ça. C'est un gars qui fait tout en live. Il fait un espèce de mix entre de la tech house, de la dub, de la techno et de la trance.
0: Sympa.
2: Et donc il est basé à Berlin. Il tourne beaucoup avec Alfred Sisital. C'est un peu le duo. Et bah, je vous laisse découvrir ça parce que moi ça me donne des petits frissons.
0: Et ben bah, c'est parti. On s'écoute ça tout de suite sur les ondes du CISM 89,3. In the End, Dayou, c'est sorti en 2024. Et c'est parti. Let's go, baby.

0: Et on est dans notre saison du CISM 89,3, c'était Indie and Ayou, c'est sorti en 2024. Il y a toujours des bonnes pépites à écouter sur le CISM 89,3, il y a surtout que des bonnes pépites à écouter dans Fête en train DJ tous les samedis 18h à 20h. Allez, il reste 10 petites minutes d'entrevue tranquillement pépère. Les gars, on va se permettre de reparler un petit peu de ce qui se passe le 20 juin.
1: Ouais.
0: Comment on crée une bonne line-up ? Comment on met en place une line-up intéressante? On sait que les gens vont rester, bah là, du coup, de 16h à 4h du matin. On sait qu'on va les faire tenir. Et surtout, bah, on arrive à avoir un bon partage, des bonnes avancées dans le style musical, etc., etc.
2: C'est une excellente question. Comment tu fais une bonne line-up? Déjà, tu réfléchis aux artistes que t'aimes bien. Je pense que c'est le plus important d'inviter des artistes qui te correspondent, enfin, où les styles musicaux te parlent déjà, aussi où les valeurs et ce qu'elle représente correspondent. Puis après aussi créer de la cohérence. Après je t'avoue toujours un peu le truc, et je pense que ça c'est un grand débat. Après c'est là on fait la journée soirée du vin, je sais pas comment expliquer, mais t'invites pas des DJ pour que des gens viennent. Je vais pas booker une personne ou envoyer un message à une personne dans le but de « Ah, je vais inviter cette personne, comme ça, il y a tant de personnes qui vont ramener. » Non, ça, je m'en fous. Si elle ramène du monde, bah tant mieux, tu sais. Si elle ramène 4 personnes, bah ce sera peut-être 4 personnes qui vont valoir à genre 60 personnes. Parce que le nombre fait pas la qualité. Ça va pas être mal ça, mais ouais, vraiment style musical qui te parle, cohérence, et puis les valeurs et qui une bonne énergie. Moi, j'aime bien aussi, à chaque fois qu'on fait des line-up, essayer de créer un groupe sur Insta ou autre avec tous les DJ, proposer la line-up. Donc bah moi je voyais ça comme ça en termes de cohérence, parce que vous mixez ça, by the way, est-ce que vous avez d'autres styles musicaux que vous voulez mixer, ou est-ce qu'il y a d'autres trucs qui vous parlent, et parler entre vous, parce que bah c'est vous les DJ, c'est vous les artistes et tout. Et là c'est comme ça qu'on a certains trucs en mode ah bah moi cette fois je vais mixer un truc un peu plus tranquille, je peux passer avant, ouais grave, ok, bon bah trop bien, tu sais. Et on va avoir des sets un peu pas habituels de certaines personnes qui vont vraiment être cool.
1: Moi, tu vois, genre, je prépare aucune line-up parce que je laisse ça au DJ la plupart du temps. Mais grossièrement, ce que j'aime à chaque fois rappeler, c'est qu'est-ce que t'écouterais dans tes écouteurs. Et c'est ça que j'ai envie de voir. Genre, par exemple, j'aimerais pouvoir faire une line-up avec le 113 et Fred Again back-à-back. Ça, c'est comme ça que j'aimerais organiser mes line-up. Parce que c'est comme ça que ça se suit. Après, c'est pas possible. Donc, du coup, je veux juste arriver et me dire, ok, j'ai envie d'écouter ça. C'est ça, c'est eux que j'ai envie d'écouter dans cet ordre-là pour moi avant tout. C'est là où après tu fais le partage avec tout le monde, mais sinon venez, on se fait des trucs qui nous font kiffer avant tout.
0: Nathan,
3: ouais, avant tout, ouais. Mais là je dirais en focusant sur la guinguette qu'on a le 20 juin, on a vraiment deux parties de soirée, enfin deux parties, une journée et en soirée. Donc on fait de 16h à 22h où ça va être le quai. Donc c'est une scène spéciale qu'on a pour l'occasion, je vous disais, dans le quai de chargement tout à l'heure. Et donc c'est là où là Alban, toi t'as cherché des gens qui sont aussi dans nos valeurs, dans les styles musicaux qu'on voulait.
2: Ouais, c'est ça. On voulait un truc qui était un peu plus tête solaire, un peu plus accessible, parce qu'il y a aussi pensé, bon bah qu'est-ce que tu veux écouter entre 16 et 22h, un 20 juin et tout, t'as peut-être pas forcément envie d'écouter des trucs qui vont être trop expérimentaux ou des trucs qui vont être trop intenses, enfin, surtout dans notre cadre, il y a des possibilités et tout. Et là c'était un peu ça, et donc on a eu l'occasion aussi, on avait aussi potentiellement l'envie d'avoir du live. Donc on aurait, tu sais, il y a Pied et Chanu qui
3: ça dévoile les premiers.
2: Non, ouais, par exemple il y a Pied et Chanu qui vont faire un B2B avec Chanu, donc qui fait du saxophone, qu'on a vu plusieurs fois à la bande passante, avec Pied qui va faire de la trip hop et de la dub. On a Miette, bah justement quand je disais la dernière fois, Miette qui fait justement des sets normalement plus.
0: C'est en train de DJ Selection.
2: Bah ouais, c'est ça. Et genre là qui a dit par message, ah moi je voudrais un truc peut-être un peu plus house, sunny et tout. Non, bah parfait, c'est top. Et on a Iris aussi, elle avait mixé pour nous, pour une free, plusieurs fois, et elle est capable de faire des sets de tous les styles, puis c'est ça. Et après, pour le soir, on voulait un truc peut-être un peu plus underground, vu que c'est à l'intérieur, plus travailler autour du sound system, plus que sur la line-up. Et donc là on veut justement être plus dans le mystère, parce qu'au final l'objectif c'est que les gens viennent pas pour les line-up et les artistes, et plus pour le sound system et pour la musique et le show de light aussi, où on veut vraiment se focus sur le visuel et le son.
3: Ouais, on a appelé ça la cage, être la cage, la parce cage. Que vraiment on va être dans une cage en fait. On va vraiment être dans une cage. C'est un lieu en fait qui a jamais été exploité sur Montréal. Donc là on vous en dévoile un peu
0: une fois,
3: plus.
0: Non.
3: Pas cet endroit. C'était pas cet endroit-là.
1: On a fait les miroirs. On a fait le garage. Ouais. Mais on n'a pas fait la cage.
0: Ça n'a rien à voir. Aïe, papy, c'est bon ça, j'aime beaucoup.
1: Et il y a plein de prises.
3: Et là, en ce moment même, il y a justement Léo, Robin et Simon qui sont en train de bosser dans la cage, sur le système son de la cage, parce que bon, la petite exclue, c'est qu'on va vous sortir un petit système son homemade,
0: ouais, bon ça.
3: Juste pour cette soirée. Donc là, c'est très rechant pour eux, donc on leur envoie de la force là, parce qu'ils sont à fond dessus.
1: J'espère qu'ils nous écoutent, on les embrasse.
3: Ouais.
2: Le soutien.
3: Mais on vous prépare quelque chose aux petits oignons et ça va être magique.
0: Alors il va nous rester une petite question quand même. 2026 qui est déjà bien entamé. Pour les 6 prochains mois de 2026, qu'est-ce qu'on peut s'attendre? Toi du coup Nathan, tu vas revenir en France?
3: Moi je retourne en France, ouais.
0: Est-ce que les projets de soirée, d'organisation, etc. vont continuer?
3: Alors oui, toujours. Là je rentre en France plus du côté de Nantes et j'organise début juillet un concours DJ.
0: Okay.
3: Donc l'idée c'était la remarque qu'il y a beaucoup de gens qui font des concours sur les réseaux sociaux ou le nombre de likes etc pour aller mixer dans l'endroit, et je trouvais ça un peu chiant en fait, genre juste t'as des amis, t'as des potes et du coup bah ouais forcément tu vas mixer, tu vas voir le créneau. Et donc là le but c'était de sélectionner 3 DJ et de les faire mixer à une soirée. C'est le public et un jury qui vont voter pour le meilleur DJ et ce DJ là fera un set en peak time de la soirée un peu plus tard. Et du coup je trouve que c'est essayer de proposer quelque chose d'un peu différent et de retrouver ce contact et ce partage qu'on a avec les gens, où genre tu viens à l'événement pour écouter de la musique, découvrir des DJ. Et donc ça va être ça les petits projets de retour en France. Donc, si vous êtes dans le coin.
0: Petite question pour toi, Nantes, Pays de la Loire ou Bretagne?
3: Ouah là c'est chaud là. je veux pas trop me prononcer sur cette idée.
1: Chocolat ou chocolat?
3: Mais ça va, je viens de Vendée à côté, du coup je prends pas trop parti. Battez-vous.
0: Tu t'en sors bien. Mario?
1: Excellente question.
0: 2026, qu'est-ce qu'on...
1: Déjà, faire des plans sur au-delà de 2 semaines, c'est compliqué.
0: Ok, pas de soucis.
1: Non, mais en début 2026, Quentin et moi, on avait pris une petite pause d'événements pour se concentrer sur beaucoup de développement, sur aussi même ce qu'on fait à côté de Room. Là, il se trouve qu'on a tout réenchaîné avec un événement hier. La semaine prochaine, on est avec Transition pour gérer le light show immersive, comme il l'explique, sur le bateau Mouche. Donc, en plus, on viendra avec une nouvelle technologie qu'on est en train de développer pour contrôler les lumières. Donc, je vous invite à y être parce que c'est beaucoup, beaucoup mieux. La semaine d'après, on est à la Guinguette. Et après, c'est trop loin pour moi. Autant vous dire qu'on reste toujours disponible pour faire des projets, non pas pour faire des lumières. Ça, c'est aussi une chose qu'on aimerait bien distinguer. C'est que on n'est pas là pour venir et vous mettre 2-3 loupiottes et ok, vous avez un budget .bar. On est là pour créer, comme on l'a dit, ce qu'on fait avec Cadence et Sans Façon. Et Transition aussi, c'est on essaie de créer une ambiance, on essaie de comprendre ce que vous avez besoin et ensuite on va sortir du matériel ou non si vous en avez besoin. Donc proposez-nous une ambiance, proposez-nous vos idées, vos valeurs et à ce moment-là, ouais, Room sera sûrement disponible pour vous donner un coup de main là-dedans. Donc c'est plus ça sur lequel on a envie de se concentrer en 2026 et de faire des light shows de plus en plus immersifs avec un peu plus de matériel.
0: Bon, vous l'avez entendu mes chers auditeurs, hein, si jamais vous avez besoin d'aide... Room.
1: Bien sûr, on est toujours là.
0: Room-MTL ou Room?
1: Room.contact sur internet.
0: C'est fort ça.
1: Contact à room.contact par leur mail.
3: C'est bon, je me suis perdu.
1: Et room.mtl, je crois, c'est ça sur Instagram. Ouais, cherchez le petit R.
0: Et toi, mon cher Alban, avec Sans Façon?
2: Écoute, on avait plein de beaux projets en début d'année avec Sans Façon. Puis, on va dire qu'on a pris un peu de recul, moins d'énergie là-dedans. Là, on a l'occasion de faire justement les gars de Cadence et Room sont venus nous voir. On a pu discuter naturellement et on a cette opportunité t'es là, puis après tu sais dans le futur effectivement genre on n'a pas forcément envie de prévoir parce que je pense on est nul dans la prévision.
0: Ah bon.
1: L'honnêteté.
2: Ouais non mais on est vraiment claqué dans la prévision en fait et même si on prévoit un truc dans 4 mois ça va pas se faire là. Donc tu sais on est plus au jour le jour, si on a une opportunité qu'on nous propose quelque chose qui nous parle et qu'on a une occasion de le faire genre avec plaisir. Mais on va quand même essayer de revenir à quelque chose à la rentrée.
0: Et ben c'est parfait tout ça. Merci les gars.
2: Merci à toi,
1: c'était cool.
0: Et ah ouais, dernière exclue, dans 14 jours, du coup, il y aura une émission à votre soirée, quoi.
2: Et oui,
0: on va tourner un truc là-bas. J'avais oublié de préciser.
2: Ouais, petite émission là-bas l'après-midi pendant les DJ sets.
0: Qui sera préenregistré le 20. Et qui sera prêt à diffuser le 27.
3: Allez,
0: ça
2: parfait,
0: vous va
2: parfait,
0: c'est deal.
2: Avec
0: c'est
2: parfait, l'ambiance mec. De tous les copains autour, les Let's gens passeront, go. Et puis ce sera un grand...
0: Ça va être un grand foutoir, j'ai hâte.
1: J'ai une question pour vous.
0: Oui.
1: Est-ce que ça pourrait être le premier fait entre un DJ qui est visuellement enregistré aussi? Je sais pas, je propose.
0: Ça, je signe. Oui. C'est bon pour mon portfolio, ça.
1: On pourra retrouver ça sur des plateformes rouges. Voilà, pour...
0: YouTube, Dailymotion.
1: Exactement. Vimeo.
0: Ah oh, là tu me parles. Bon bah c'est parti, on s'en reparle très très vite. Nous de toute façon, on est de retour avec 6 minutes de pause. Je vais me permettre de mettre un petit son avant parce que je me fais kiffer. Get It Done, c'est sorti en 2025. Jump Source, Patrick Holland, Priori, Frankie Teardrop. Et puis on revient pour une deuxième heure avec Full Set réalisé par Alban et Nathan.
3: Ouais.
0: Allez, un cadence sans façon. C'est génial ça, non? Allez, bisous.
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2: Et on est de retour sur les ondes du CISM 89.3. C'est la deuxième heure de fête en train de DJ, la meilleure émission de musique électronique dans tout Montréal. Ouais, je mâche pas mes mots, les gars, je sais, vous me connaissez. On part pour l'heure parfaite pour préparer l'apéro. Sortez vos bières, sortez vos pastis, sortez vos sans-alcool, sortez vos Amalek. Il est l'heure de se faire plaisir et on commence tout de suite. Est-ce que Alban, on est prêt?
3: Ouais, on est prêt.
2: Let's go, baby!

Magnifique, magnifique, magnifique. Le petit bec sur le micro. Voilà, merci, merci, merci. Merci beaucoup. C'était Cadence X sans façon pour un spécial set absolument magique. Nous, on se retrouve très, très vite dans Fête entre un DJ dès la semaine prochaine avec une émission. Je peux déjà l'annoncer. On a les gars de la Pingouinerie qui viennent pour fêter leurs 5 ans, 5 ans de collectif, 5 ans de la Pingouinerie. Ça va être absolument génial. Et puis, bah, surtout, nous, on se retrouve le 20 juin pour la guinguette entre Cadence, Room et Sans Façon. Ça va être fantastique. Prenez vos billets, foncez. C'est gratuit jusqu'à 22h. C'est 10$ jusqu'à 4h. Honnêtement, les gars, des tarots comme ça à Montréal, il n'y en a plus. Il n'y en aura plus jamais. Après la guinguette, c'est fini après tout ça. Moi, je vous fais des très très gros bisous. Passez un super samedi soir. Je vous embrasse et bah, passez une bonne semaine. Allez, ciao. Et allez aux 30 ans de la SWAT, ça va être trop bien. Québec.

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2: Bonsoir en ce samedi 9 mai. Valérie Westwood au micro. Et j'ai le plaisir de vous accompagner pour une heure de contenu explicite.

L'épisode 167 de Contenu Explicite débute avec deux chansons qui confrontent la notion de beauté et de ruine. On entendra Miss Sarajevo et Mon beau pays, Helwa ya Baladi. On poursuivra avec deux chansons de la très marginale Brigitte Fontaine, Le Goudron et La femme à barbe. Ce sera ensuite le tour au duo franco-brésilien qui se considère totalement hors normes et hors catégorie. Je parle de PPJ. On entendra Cœur et Fourmi. Et finalement, petit clin d'œil à la fête des mères, on terminera l'émission avec Mantis et deux pièces de son album Les fleurs préférées de ma mère, Poème et Le nom d'un chien. Contenu explicite, épisode 167. Bienvenue.

les deux premières chansons dans ce segment confrontent, comme je le disais dans l'intro, la notion de beauté et de ruine. La beauté en question peut être la beauté humaine, mais également la beauté d'un pays, et un pays qui peut être des fois en ruine. Et la première chanson au programme, Miss Sarajevo, a comme contexte la guerre des Balkans et en particulier le siège de Sarajevo, siège durant laquelle les femmes bosniaques avaient décidé de faire la guerre, mais avec leur rouge à lèvres et leurs talons hauts.